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4: Eh bien, le bonjour, bonsoir à toutes, ici Arnaud de Radio Albigès au micro. Et aujourd'hui, un magazine consacré à la 6e édition du festival Baignade Sauvage, festival de musique inclassable qui se déroule du 20 au 23 août dans la vallée du Tarn, du côté d'Ambialet. Et pour nous en parler, j'ai le plaisir d'accueillir dans nos studios Benjamin Momus, un des fondateurs, programmateurs et coordinateurs du festival. Benjamin, bien le bonjour.
5: Salut Arnaud.
4: Alors tout d'abord, avant de présenter la programmation en détail, et pour les auditeurs qui ne connaîtraient pas encore ce festival, comment tu pourrais leur présenter en quelques mots ?
5: En quelques mots, bah, c'est un événement qui est assez, qui est pas comme les autres, on va dire. Il y a des tas de choses qu'on découvre là-bas, qu'on voit pas ailleurs. Le cadre est magnifique. Voilà, c'est une vallée verdoyante, une vallée sauvage. On investit une bonne partie de la vallée, voilà, ça dépend des années, mais entre Saint-Juéry et Ambialet, avec beaucoup de choses à Ambialet. Tu l'as dit, musique inclassable, aventureuse, voilà, c'est une programmation qui défriche, voilà, qui n'est pas du tout quelque chose de spécialiste, parce qu'il y en a vraiment pour tous les goûts. Et voilà, donc c'est un événement assez unique dans la région, mais aussi au-delà.
4: Un événement qui vaut le coup d'œil donc pour les lieux et le coup d'oreille, si on peut dire comme ça, pour les artistes programmés. Comment on pourrait la définir un peu, cette programmation ?
5: Bah, c'est ça, c'est assez défricheur. Voilà, il y a vraiment une idée de découverte, de surprise, de prise de risque. Voilà, c'est tout ça. Alors, c'est difficile à définir parce que justement, nous, on essaye de ne pas mettre d'étiquette ou pas mettre de genre. Voilà, c'est ni un festival de rock, ni un festival de musique expérimentale, ni un festival de musique trad ou électronique. C'est un peu tout ça à la fois. Mais il y a un point commun de toutes ces musiques-là, c'est que voilà, c'est des choses qui nous surprennent et dans lesquelles on innove, on invente.

0: sans cesse.
1: Alors, pour tout dire à nos auditeurs, Benjamin, tu es programmateur du festival, mais aussi tu travailles professionnellement au GMA, le groupe de musique électroacoustique, qui programme aussi beaucoup d'artistes qu'on n'a pas l'habitude de voir souvent et qui sont des artistes, on va dire, dans les musiques expérimentales, c'est bien ça ?
0: Oui, c'est ça. Mais, et moi, c'est ça. Bon, je suis ingé son au GMA, c'est mon métier. Et ce que je fais sur Baignade, c'est en bonus. C'est parce que ça me fait plaisir et c'est parce que c'est une chouette bande de copains et copines qui fait ça. Et ouais, il y a une petite part de Baignade Sauvage qui coïncide avec le GMA, voilà, sur un côté vraiment très très défricheur, très très étonnant. Il y a une partie de la programmation, voilà, qu'on pourrait retrouver au GMA aussi. Et il y a même une passerelle et pas que avec le GMA d'ailleurs. On fait des coproductions chaque année, donc ça veut dire qu'avec certaines structures, dont le GMA, mais il y a aussi le Centre d'Art Le Lay, la scène nationale, on choisit ensemble des artistes qui se produiront au festival. Voilà. Donc c'est des passerelles, et voilà, parce qu'il y a aussi une espèce de copinage et de familiarité avec ces structures-là.
1: Alors tu l'as dit, tu n'es pas tout seul à organiser ce festival qui est en tout cas organisé entièrement par des bénévoles et une belle équipe de bénévoles.
0: Ouais, ouais, ça c'est super important parce que tout seul on fait pas grand chose. Et voilà, on est assez nombreux et même nombreux à l'année à travailler là-dessus. Il y a, je pense, c'est une grosse douzaine de personnes qui se voient tous les 15 jours. On fait des réunions, des repérages et on invente tout ça ensemble. Et voilà, c'est un engagement fort, donc c'est vraiment un boulot toute l'année. Pendant le festival, on doit être quelque chose comme 60, 70 bénévoles à travailler là-dessus. Et voilà, donc il y a cette grosse énergie et cette envie d'une création collective et d'avancer ensemble. Ça, c'est vraiment hyper stimulant et excitant. Et voilà, c'est vraiment quelque chose qui s'invente à plusieurs.
1: 6 ans de Baignade Sauvage, mais 14 ans d'aventure, puisqu'avant, vous avez proposé un autre festival qui se faisait dans les piscines du côté d'Aigueulaise. 6 ans aussi à vouloir proposer un festival différent, un festival militant, de par son engagement et la volonté de faire un pas de côté pour la singularité, la différence et le pluralisme, peut-on lire sur le dossier de presse.
0: Ouais, c'est exactement ça. Et un pas de côté, voilà, ça veut dire que, on vient de le dire là sur le contenu, c'est vrai qu'on essaye de proposer des musiques qu'on n'a pas l'habitude d'entendre ici ou même qui ne sont pas forcément très médiatisées. Et même sur la forme, on s'amuse à investir des lieux qui ne sont pas du tout des lieux de spectacle ou des lieux de concert. Il y a des concerts dans les églises, il y a des concerts dans un tunnel, il y a une sortie en kayak au bord de l'eau, donc ça veut dire des concerts sur les berges du Tarn. Voilà, on s'amuse beaucoup, nous, avec ce côté un petit peu étonnant, incongru des lieux qu'on investit. Et voilà, donc ce pas de côté, c'est d'essayer de chercher des différences et d'affirmer une différence et de dire que voilà, c'est aussi un événement qui est très inclusif. Voilà, on essaye de sortir un peu d'un certain modèle de festival qu'on retrouve beaucoup ailleurs. Et voilà, on s'amuse.
1: Un festival aussi avec le respect de notre environnement et de ceux qui y vivent, puisque Ambialé, c'est des très petits villages, donc il y a un lien fort avec la population, et il y a un lien fort aussi avec l'environnement qui entoure ces populations, donc la rivière Tarn, mais aussi cette belle vallée, puis toute la biodiversité qu'on peut y trouver.
0: Ouais. J'irais même jusqu'à dire que c'est un territoire qui est fragile. D'ailleurs, justement, là, on fait super gaffe pour les histoires de feu. Donc voilà, on a un peu l'œil sur le à la fois les mégots et tout ça. Surtout dire aux gens, faites gaffe de ne pas allumer des feux. Donc voilà, on met les pieds sur un territoire qui est pour nous, qu'on considère être fragile. Donc, bien évidemment, il faut qu'une fois que le festival, une fois qu'on plie les bagages, il faut que ça soit nickel derrière nous. Et puis voilà, l'idée, c'est de plutôt que nous, on s'intègre à ce milieu-là, plutôt que de vouloir essayer de le tordre ou le transformer. Voilà, on s'inspire plus de ce qu'il y a là-bas. Et j'ai parlé des lieux, mais aussi les gens, etc. On travaille beaucoup avec les gens qui habitent là-bas. Voilà, c'est plutôt des lieux qui sont inspirants et qui orientent le projet plutôt que nous débarquer avec de gros sabots. Et voilà, donc c'est vrai que tu as raison de signaler, c'est très important ce côté nature. C'est pour ça d'ailleurs qu'on est allé là-bas. Il Donc il y a eu en effet cette histoire au bassin et on a décidé de migrer dans la vallée parce que c'est un coin qu'on adore et c'est là-bas qu'on va se baigner quand il fait trop chaud ailleurs.
1: Allez, avant d'en dire un peu plus sur cette belle programmation et ces beaux lieux, dire que cette année, il y a aussi des nouveautés. On va en parler, notamment des soirées qui vont se dérouler en amont du festival. Donc le festival se déroule du 20 au 23 août, mais il y a eu aussi deux événements en amont du festival.
0: Oui, c'est quelque chose qu'on développe depuis quelques années. Et puis je pense qu'on a envie de le faire toutes et tous dans l'assaut de plus en plus, c'est d'organiser des choses, des soirées ou des événements hors du festival, en amont. Et là, cette année, il y a eu en effet deux événements. Un événement qui n'est même pas dans le Tarn, c'était dans l'Aveyron. On a franchi la frontière puisqu'on était à Saint-Sever-du-Moustier, en collaboration avec... c'est un super village dans lequel il se passe des tas de choses et où il y a vraiment une présence artistique, de création qui est très très chouette, et pourtant c'est assez isolé, c'est à côté de la Cône. Et voilà, donc on a fait une collaboration avec un restaurant, le musée des arts buissonniers, la guinguette, la spinguette, pour créer une espèce de mini-festival, c'était très chouette. Et le 21 juillet, ça se passe, ou ça s'est passé en fonction du moment où vous allez écouter cette émission, le 21 juillet au domaine de Matins. Donc là, pour le coup, c'est des gens qu'on connaît bien, avec qui on a déjà fait des choses l'an dernier, et puis il y a un peu plus loin. Et voilà, ça c'était 21 juillet. Et voilà, c'est une envie de développer les activités. Pour nous aussi, c'est des moments où on se retrouve, l'assaut, où on rencontre d'autres gens. Voilà, ce côté collaboration, et puis de rencontrer d'autres orgas et d'essayer des choses. Voilà, c'est quelque chose qu'on a envie de faire de plus en plus.
1: On parlait de l'environnement. Vous nous avez habitués chaque année à proposer des balades à la découverte justement de cette belle vallée du Tarn, des balades en compagnie d'adhérents à la LPO ou de gens spécialistes du milieu. Et cette année, vous allez nous proposer une balade en canoë, un canoë-concert, si je ne me trompe pas.
0: Voilà. Chaque jour, il y a une sortie. Alors, des fois, c'est une balade rando. Et là, ça sera le deuxième jour du festival. Et ça, c'est une balade sur l'eau. Voilà. Et on donne rendez-vous sur une petite base nautique là, sur laquelle on va proposer aux gens. Alors il y a canoë, il y a kayak, il y a des paddles, enfin, il y a toute une série d'embarcations qui va se mettre à l'eau pour remonter un peu la rivière Tarn et rejoindre un lieu de concert qui est justement pour l'instant tenu secret. Et voilà, ça va être très chouette de découvrir un lieu de concert par la voie maritime, par la voie fluviale. Voilà. Et ce qui se passe les autres jours, c'est plus proche de ce qu'on a fait les années précédentes. Ça veut dire que c'est des randos qui sont, enfin, randos, balades, des petites randos, soit qui relient plusieurs lieux de concert, soit dans lesquels il y a un moment de concert. Voilà. Mais chaque jour à sa balade, c'est vrai que voilà, on se sent proche de ce territoire, de ce patrimoine-là, et on a envie, voilà, de mettre un peu en valeur ce patrimoine.
1: Toute la programmation du festival Baignade Sauvage, la 6e édition, est à retrouver sur internet baignadesauvage.fr. On va commencer à découvrir cette belle programmation avec une des formations qui va ouvrir le festival, avec notamment le Grand Couturier qui jouera le jeudi 20 août prochain.

0: Le Grand Couturier a retrouvé le jeudi 20 août à partir de 21h dans le cadre de la 6e édition du festival Baignade Sauvage. Ça se passera là du côté de la place du petit village de Marsal. Et vous êtes toujours à l'écoute de Radio Air d'Otan, Radio Albigès et Radio Octopus pour le magazine Tôt ou Tarn avec aujourd'hui le festival Baignade Sauvage. Et on est toujours en compagnie de Benjamin Momus, bénévole, membre bénévole et programmateur de ce festival de musique aventureuse et inclassable. Benjamin, deux, trois mots sur cette formation, le Grand Couturier.
1: Oui, le Grand Couturier, ben, ils vont ouvrir le festival, ou presque, puisqu'ils seront là le premier jour, le jeudi. Il y aura un concert juste avant Milkweed. Grand Couturier, c'est des gens qu'on connaît bien, qui sont pour le coup déjà venus au festival, mais dans d'autres formations. Rachel Langlais, Jean-François Riffaut et Clément Vercelletto. Et eux, ils s'amusent à mélanger un petit peu les codes de la musique hawaïenne du XXe siècle. Alors, on entend cette espèce de pédale style là, avec des sons très caractéristiques. Voilà, une espèce de pop exotique mélangée, voilà, à des espèces de tournes un peu jazz. Voilà, donc c'est à la fois prendre des éléments comme ça et puis mettre tout ça dans un shaker et faire quelque chose d'actuel. Et voilà, assez intéressant.
0: Alors, on va dérouler un peu la programmation du festival, mais toute la programmation est à retrouver sur le site internet. Où on en est aujourd'hui de la prog? Est-ce qu'il y a déjà des concerts qui sont complets? Est-ce qu'il faut réserver? Il y a des concerts aussi qui sont gratuits. Comment ça se passe?
1: Alors oui, il faut sans trop tarder se connecter à Festic. Il y a le lien bien sûr sur le site internet. Une autre caractéristique de Baignade Sauvage, c'est qu'il y a en effet beaucoup de concerts en journée dans des lieux qui ne peuvent pas accepter beaucoup de monde. Voilà, je pense aux églises, il y a des concerts dans les tunnels ou cette sortie kayak dont on a parlé tout à l'heure. Ça, on dit que les jauges sont réduites. Ça veut dire que voilà, dans une église, on va mettre 120, 130 personnes et pas beaucoup plus. Donc en effet, il y a pas mal de concerts en journée comme ça qui sont déjà complets. Et fort heureusement, il reste de la place pour les soirées parce que là, on choisit des lieux qui sont plus... Voilà, dans lesquels on peut inviter plus de monde. Et il faut regarder sur le site, sur la billetterie du festival, mais sans trop tarder, parce qu'il est possible qu'il y ait pas mal de choses qui soient complètes avant le début du festival.
0: Alors, on l'a dit, ce festival nous propose de découvrir aussi des lieux atypiques. Comment ça s'est fait pour choisir quel groupe va jouer sur quel lieu? Est-ce qu'on sent qu'il va avoir un lien, une atmosphère qui va correspondre plus à un lieu que d'autres?
1: Oui, ouais, ça c'est tout un jeu. Oui, bien sûr, il y a des projets. Bah, déjà, on se dit, ça serait plutôt en intérieur ou en extérieur. Et puis on se dit, il faudra un lieu qui résonne ou au contraire, il faudrait quelque chose d'assez intimiste. Donc ça, c'est tout un cheminement des discussions dans l'assaut parce qu'on commence justement, même avant que je propose des groupes, on se dit, cette année... Dans quel lieu on a envie de travailler, d'y organiser des concerts. Par exemple, l'an dernier, on a fait toute une soirée au Prieuré en Bialé. Et chaque année, on essaye aussi de trouver de nouveaux lieux. Et dans un deuxième temps, une fois qu'on a un petit peu une carte sous les yeux avec tous les lieux dans lesquels on va faire ces concerts, je propose des choses pour la musique. Mais ça se fait vraiment... en même temps, il n'y a pas l'idée de faire une sélection de groupes et après, ça se bâtit en même temps.
0: De nouveaux lieux alors cette année?
1: Oui, il y a des nouveaux lieux. Cette sortie en kayak, c'est une nouveauté. On est content aussi de revenir à Marsal le jeudi soir. Ça faisait quelques années qu'on n'avait plus fait de concert dans ce village qui est juste en aval d'en Bialé. Quelques kilomètres. Donc là, c'est pareil, il y a une église dans laquelle on a déjà fait des choses, mais autour, c'est des lieux qu'on n'a pas forcément exploités. Et après, en Bialé, au bout de 6 ans, quand même, je crois qu'on a un petit peu fait le tour. On essaye au moins des fois dans les ordres de programmation, dans les horaires dans lesquels on bâtit la programmation. Voilà, on essaye toujours un petit peu de remuer, de ne pas refaire chaque année la même grille horaire en fonction des lieux. Voilà, mais c'est vrai qu'en Bialé, au bout de 6 ans, peut-être qu'on aurait fait le tour des lieux disponibles, mais je ne sais pas encore certain.
0: Comment se passe le lien justement avec la population locale? Est-ce que vous prenez le temps de les rencontrer? J'imagine que le public prend le temps de les rencontrer, puisque vous avez votre réseau de public, peut-être des connaisseurs, mais le but, c'est aussi de faire découvrir ces musiques aux gens qui n'oseraient pas les découvrir.
1: Ouais. Oui, c'est aussi une partie importante du projet. Ça prend du temps, je crois. C'est avec les premières années, ils nous ont vu arriver comme ça, la grosse artillerie, avec du monde, tout ça, des concerts forts le soir. Bon. Et je pense que ça prend du temps pour que tout le monde soit en confiance et que, au bout de 6 ans sur ce territoire, tout le monde peut voir que ça se passe très bien, qu'on fait gaffe et voilà. Donc, je pense que les gens de là-bas sont très contents que le festival continue à exister là-bas. Et nous aussi, le fait qu'il y ait beaucoup d'intérêt sur le patrimoine, qu'on propose aux locaux justement d'intervenir sur ces balades pour nous parler d'architecture, de nature. Voilà, il y a aussi cette manière d'impliquer les gens dans le programme du festival. Et justement, j'en profite pour parler d'un projet qui s'appelle Watt, d'Antoine Berland, qui sera présent au festival. Voilà, c'est aussi nous notre manière de faire du lien ou de faire un trait d'union avec les locaux. Watt, c'est Antoine donc qui se balade pendant tout le festival avec un clavicorde, un tout petit piano en fait, qui fait très peu de son. Et l'idée, c'est qu'il aille toquer chez les gens. Donc c'est un peu des concerts dans des salons, dans des salles à manger ou dans des jardins. Et voilà, lui sera présent pendant 4 jours. Et comme le clavicorde, c'est un instrument tout petit qui fait très peu de son, ça ne peut pas s'adresser à des centaines de personnes. Voilà, il y a vraiment une nécessité d'être juste à côté pour entendre l'instrument. Et voilà, et lui, son projet, c'est vraiment... C'est un projet qu'il a expérimenté déjà dans d'autres festivals. Il se balade, il toque chez les gens, il s'invite. On pourrait demander aux voisins de venir aussi. Et il fait des espèces de petits concerts de manière complètement impromptue et offert, bien sûr, aux gens qui l'accueillent. Et voilà, ça peut être chez des gens, ça peut être au détour d'une balade, ça peut être dans le camping festivalier, ou je dis n'importe quoi, mais voilà. En tout cas, lui, il a complètement carte blanche pour se balader. Donc ça aussi, c'est vraiment des projets qui nous intéressent beaucoup, qui nous passionnent, parce que voilà, c'est un nouveau rapport aussi. On casse un peu ce côté du plateau, avec le gros son, etc. C'est pour ça que ça nous intéresse beaucoup, ce type de projet.
0: Une belle occasion d'aller justement à la rencontre du public et des populations qui n'oseraient pas venir au festival. On va continuer en musique avec Editrix qui sera programmée le vendredi 21 août du côté du Boulodrome d'Ambialou.

0: Editrix a retrouvé le vendredi 21 août du côté du Boulodrome d'Ambialé dans le cadre de la 6e édition du festival Baignade Sauvage. Vous êtes toujours à l'écoute du magazine Tôt ou Tard sur les ondes de Radio Octopus, Radio Air d'Otan et Radio Albigès. Et on est toujours en compagnie de Benjamin Momus, programmateur, coordinateur du festival Baignade Sauvage. Alors Benjamin, on vient d'écouter Editrix, un groupe qui nous vient, si je ne me trompe pas, des États-Unis. Et effectivement, dans ce festival, il y a des groupes vraiment qui viennent d'un peu partout. Comment ça se passe justement pour les choisir en étant raccord avec cette volonté environnementale de ne pas faire un festival justement trop énergivore?
1: Alors, c'est une question cruciale et ça nous demande beaucoup de travail parce que ce qu'on essaye de faire chaque année, c'est de se mettre en contact et de relier les concerts qu'on organise à d'autres festivals. Et donc, on est tout un groupe de festivals qui échangent, forcément qui sont sur les mêmes dates, sur le même week-end ou alors juste les week-ends d'avant ou d'après. Et on discute comme ça en amont du festival sur l'hiver, là où on commence à barjoter sur la programmation. Et on monte des tournées. Et voilà, donc il y a en effet pas mal d'artistes qui viennent de l'étranger. Et nous, on est vraiment impliqués dans la recherche de dates autour du festival pour rendre possible justement la venue d'artistes étrangers. Et voilà, on a bien évidemment fait super attention à pas multiplier les dates sèches. Ça veut dire que les artistes prennent des avions pour venir à notre festival. C'est pas une interdiction totale, mais vraiment on fait attention à ce que ce qui est pas en effet des dates qui soient comme ça en plein milieu de nulle part. Et voilà, donc on travaille beaucoup avec ces festivals qui sont des relais en France et avec qui on collabore pour monter ces tournées.
0: Est-ce qu'on peut dire que justement vous êtes dans le réseau de ces musiques aventureuses? Est-ce que ces autres festivals aussi font partie de ce réseau et que votre public aussi?
1: Alors il y a beaucoup de réseaux différents, c'est un peu pareil peut-être ce qui fait la singularité de ce festival, c'est qu'il n'y a pas vraiment un réseau de ces musiques-là, c'est plein de réseaux qui se croisent. Et on le voit, c'est les groupes qui jouent à Baignade Sauvage, après ils jouent dans d'autres festivals bien sûr, et ça peut être des festivals de rock, des festivals de musique improvisée, des festivals plus pop, c'est aussi ce qui est quelque chose de particulier dans ce festival, c'est qu'il est un peu à la croisée des chemins, comme c'est pas un festival de spécialistes où il y a vraiment un seul type de musique qu'on trouve, il rassemble, il réunit des groupes qui viennent de réseaux assez différents. Et le public, c'est un peu pareil. Il y a des gens qui viennent d'un peu tous les milieux, tous les réseaux. C'est assez différent en journée et en soirée, ce qui se passe en journée et en soirée. Il y a des choses très posées, très calmes en journée. Et en soirée, c'est plus débridé, c'est plus la fête. Donc je pense que quelque part, on peut tout y trouver de notre compte. Et il y a cette notion d'ouverture qui est au cœur du projet.
0: Allez, n'hésitez pas, le festival Baignade Sauvage du 20 au 23 août 2026 du côté de la vallée du Tarn, Ambialé et alentour. Pour peut-être motiver encore plus nos auditeurs qui ne connaîtraient pas encore ce festival, peut-être qu'on peut leur parler justement de quelque chose qui fonctionne bien dans le patrimoine français, c'est parler de bouffe et de cuisine. Et justement, je crois que vous avez aussi à cœur de proposer une cantine locale.
1: Oui, tout à fait. Et ça, c'est pareil, c'est quelque chose qui date, qui est assez ancien, parce que même sur Baignade Interdite, on faisait, c'était quelque chose sur lequel on était très motivé, vigilant et actif. Et alors cette année, on accueille une nouvelle chef. On voulait travailler quelque chose d'un peu différent des années qui précèdent. Et c'est Céline Gambini qui viendra nous faire les repas et puis proposer des repas aux festivalières et festivaliers. Et ça sera une cuisine plutôt végé. C'est ça aussi l'idée du festival. On va essayer d'essayer ça. Et donc voilà, avec des produits locaux, circuits courts, bien évidemment. Et voilà, donc c'est vrai que tu as raison de le faire remarquer. C'est quelque chose d'important.
0: Oui, parce qu'on aime bien la bonne bouffe ici dans le sud de la France. Merci beaucoup Benjamin Momus, donc programmateur, coordinateur bénévole du festival Baignade Sauvage. Merci aussi à cette grande équipe bénévole qui nous fait vivre ces belles aventures sonores, mais pas que. Pour terminer, peut-être parler de la culture en général. C'est pas forcément facile, ça devient de moins en moins facile de faire vivre des festivals, des événements qui sortent un peu des sentiers battus. Je parle au niveau peut-être financier, mais aussi politique.
1: Oui, c'est vrai qu'il y a des difficultés qui se posent un peu sur tous les plans. Si on rajoute à ça les aléas climatiques, c'est vrai que ça devient une équation un peu compliquée.
0: Et les élections à venir, peut-être.
1: Oui, c'est vrai. Après, bon, dans ce cas particulier, j'ai l'impression qu'on est un petit peu préservé parce que on a une super relation avec le village et quelque part là, pour le coup, j'ai l'impression que des postures politiques elles passent un peu au deuxième plan. Voilà, c'est vraiment des relations humaines qu'on a très chouettes et voilà. Mais c'est sûr que ça devient une équation compliquée. C'est sûr de quel modèle économique on a pour ces événements-là et voilà, et avec des charges qui augmentent. Bon, c'est vrai que nous, on a cette force de bénévolat qui fait que voilà, ça porte aussi le festival sans plomber avec beaucoup de salaires, etc. Mais voilà. Mais globalement, c'est vrai qu'il y a une situation qui est un peu délicate.
0: Bon, en tout cas, merci à tous les bénévoles, à tout le public, puis aussi à tous les partenaires qui vous soutiennent. On va terminer cette émission. Qu'est-ce qu'on pourrait rajouter? Qu'est-ce qu'on n'a pas dit qu'il faudrait absolument dire?
1: Bon, on a dit plein de trucs. On va laisser place à la musique.
0: Face à la musique, peut-être avec un groupe qui passera le dimanche, si je ne me trompe pas, c'est Oasis Boom, quelques mots.
1: Oasis Boom, qui vient d'un collectif qui s'appelle Durédou, lyonnais, collectif lyonnais. Et voilà, un collectif bourré de super groupes et qu'on connaît bien parce qu'il y a quand même pas mal de gens de chez eux qui sont passés au festival. Et voilà, c'est une espèce de rock complètement polymorphe et qui va piocher dans des tas de musiques extra-européennes là, pour faire un mélange bien particulier.
0: Grand merci, Père Toutaco, Benjamin. Puis rendez-vous donc pour la 6e édition du festival Baignade Sauvage du 20 au 23 août du côté de la vallée du Tarn. Toute la prog est à retrouver sur Internet. Merci beaucoup, Benjamin.
1: Et merci à toi, Arnaud, et bon été à tous et à toutes.
0: Ciao, ciao.

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1: La première phase de Albi, c'est la ville des commodités. C'est tu vas à la ville parce que tu as besoin de ci, tu as besoin de ça. Tu ne te poses pas 40 questions. Tu viens au moment de Noël, tu as les illuminations, c'est beau. Tu viens au moment du marché, bon, bah, y a plein de monde, plein de produits, c'est chouette, tu trouves ce que tu veux. C'est très fonctionnel. Après, quand tu arrives et que tu y vis, nous, on est arrivés, en plus, on était rue Croix-Verte. L'écart était énorme. C'est un peu la rue des miracles là-bas. À l'époque, il y avait une boîte là. Je ne sais pas si elle est encore. Le dimanche matin, fallait slalomer entre les gerbilles. C'était un peu dégueu, quoi. La galère pour se garer tous les jours. D'ailleurs, c'est ce qui m'a fait péter les plombs, moi, un jour où je rentrais du boulot. Parce qu'à l'époque, je bossais à l'extérieur d'Albi, donc il me fallait la voiture. Et ça faisait bien 20 minutes que je tournais pour trouver une place. Et toutes les places sont payantes, qui plus est, là-bas autour. Et là, je dis non, mais stop, c'est fini, il faut qu'on bouge de là, on s'en va. Et c'est comme ça qu'on a déménagé dans ce maison, d'ailleurs. Donc, c'était vraiment le moment, parce que ça s'est fait de manière très fluide. Donc, c'est que. Voilà. Donc, là, tu rentres dans le cœur du sujet. Quoi. La ville, tu la vois plus comme quelque chose d'hyper sympa, ponctuel, pratique, commode. Rue Croix-Verte, ça n'a pas été cet effet-là. Mais en même temps, c'est un autre rythme aussi. Tu vis aussi différemment. Quand tu habites à la campagne et que. Il y a deux choses. Soit tu arrives à te faire ton réseau campagne pour tout ce qui est aspect nourricier, là. Et tu t'auto-alimentes, ce qui fait que la ville t'y va très peu pour les impératifs de. Je sais pas moi, d'école, il y a un bouquin à acheter ou j'en sais rien. Et tu le mites. Soit tu n'as pas ce réseau-là dans la campagne où tu es. Et du coup, c'est vrai que quotidiennement, il faut que tu descendes à la ville chercher. Ta salade, tes courgettes, etc. Pour ceux qui ne font pas le jardin, quoi. Bon. Là, quand tu vis à Albi, tu ne te poses pas 40 questions, quoi. Tu sors du boulot. Ah, il me manque un truc. Ah oui, c'est vrai, on avait fini le beurre. Je cherche une plaquette de beurre. Ça prend 2 minutes. Ça, c'était très nouveau et hyper pratique.
0: Quelle forme ont les villes dans nos têtes ? L'extérieur carte postale est-il conforme à l'intérieur de nos représentations mentales ? Camille, albigeoise curieuse, s'est posé cette question et bien d'autres encore et a proposé à quelques-uns et quelques-unes de les développer collectivement. C'est donc sur plus d'une année, au gré des rencontres, des questionnements et des idées, qu'a été menée cette série de podcasts faite de chemins, de routes, de croisements, de cul-de-sac, de parcs, de rivières, de ponts et de tunnels plus ou moins éclairés. Un podcast à tâtons, jamais vraiment terminé, toujours en devenir, comme une ville en somme. Épisode 3, vivre la ville, pratique et désagréments.
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1: Après, nous, tu vois, on peut se qualifier, nous, ici, dans ce quartier centre, mais en même temps, on est dans un quartier très tourné vers l'autoroute Toulouse, quoi.
2: Stéphanie.
1: On a quand même, peut-être après le rond-point de la Maladrerie, davantage. Ici, on est encore plus centre-ville, mais là-bas, tu as beaucoup d'habitations où les gens filent.
2: Habitantes des quartiers ouest, Pointe de Mar.
1: Vivent sur Albi, mais travaillent sur Toulouse, ou en tout cas sur cet axe-là.
2: Castelviel.
1: Donc, je sais pas, j'ai l'impression qu'il y a différentes périphéries, tu vois. De l'autre côté, Rouffiac, Carlus, tu vois, c'est plus rural, campagne. Une espèce de périphérie différente qu'un Tersac ou Marsac, là, qui me donne l'impression, hein, parce que du coup, j'y vis pas, je sais pas, j'ai pas la ref, mais qui me donne l'impression, pour moi, d'être plus cité dortoir, quoi. Et de l'autre côté,

0: versus l'escure carmosa on a fait déjà. Et après, il y a le côté cordé là-bas. Route de corde. Oui, c'est vrai qu'Albi s'étale bizarrement parce que le Maranel est de l'autre côté de cette deux fois de voie là. Tu passes au-dessus en fait, tu vas de l'autre côté. Tu vois, c'est ma référence par rapport au rond-point de la maladrerie où j'ai l'impression que là, après, effectivement, c'est un autre. C'est plus tourné vers l'extérieur d'Albi. Mais après, les autres quartiers, je sais pas, bon, là-bas, nous, on l'a fréquenté parce qu'il y a eu l'école, une école Calandrette là-bas pendant longtemps. Et on s'y est pas mal investi. En tout cas, moi, en tant que parent d'élève, j'ai fait pas mal de trucs avec le centre social. On a participé aussi à un moment donné. Alors, comment ils appelaient ça? Des temps de discussion et d'échange sur la vie du quartier, sur éventuellement le réaménagement, tout ça. Et en tant que parent de l'école, on y participait. En tout cas, moi. Le quartier de Cantepo, on a un peu fréquenté avec les enfants le centre social et les ateliers, différents ateliers qu'ils proposent. Mais c'est là pour le coup un peu de consumérisme hein, parce qu'on y va, on n'y vit pas. On y va une fois par semaine. C'est deux, trois animations avec le centre social, mais bon, on ne crée pas trop de liens avec les habitants quand même. Hormis les quelques-uns qui vont fréquenter le même atelier que ton enfant, sinon.
1: On a parlé des déplacements, peut-être parler de habiter la ville. Parce que du coup, tu as fait aussi un choix, enfin en tout cas, voilà, pour l'instant, dans un habitat partagé. Et ça, du coup, c'est ce choix, ça a toujours été, ou est-ce que c'est spécifique à Albi? Est-ce que,
2: Ça n'a pas toujours été, mais finalement, ça a été quand même en grande partie dans ma vie, là, depuis que j'ai 20 ans. Je pense que je pourrais compter un peu sur les doigts d'une main les...
3: Johan?
2: Et moi, où je vis seul, quoi.
3: Habitant du quartier de la Madeleine.
2: Mais j'ai essayé, là, pendant 2-3 ans, de vivre seul, en campagne. Et ça ne me dérangerait pas de retourner en campagne, mais parce que là, je suis quand même trop central. Enfin, je suis surtout trop près d'un grand boulevard à Albi. Mais oui, la vie en coloc, franchement, c'est un choix. Ce n'est pas lié à l'environnement urbain. C'est vraiment plus une manière de vivre, une manière d'avoir envie... d'avoir du monde dans sa maison qui soit pas obligatoirement sa compagne, quoi. Enfin, ça pourrait être un compagnon, mais je veux dire, pour moi, c'est ma compagne. Non, c'est vraiment une idée de vivre ensemble, de partager ces moments quotidiens, là, du réveil, du coucher, des repas ensemble, et de la préparation des repas, des petits bricolages. Et puis après, c'est aussi une manière de... Là, par exemple, avec ma coloc, Aouda, on s'est retrouvés, finalement, moi, j'étais quelque part avant, donc on s'est retrouvés tous les deux à la gare en train d'accompagner notre pote qu'on est à la gare. Donc après, on est revenus ensemble. Donc il y a aussi quand même ce côté-là qui se passe de partage sur les événements, de trajets qu'on peut faire ensemble. Voilà. C'est vraiment un choix, ça, c'est sûr. C'est plus facile à trouver des colocs en ville, en tout cas, qu'en campagne. Les propriétaires sont peut-être un peu plus habitués. Mais moi, j'adore ma vie en coloc, quoi. Il y a aussi des moments où... Enfin, il y a aussi forcément des colocs avec qui on s'entend mieux que d'autres. Mais je trouve que c'est aussi ça, la richesse de la colocation. C'est des fois, tout d'un coup, on met vraiment... de vivre avec une personne qui a un fonctionnement différent, ça je trouve que c'est très... C'est source d'enseignement, quoi.

0: Et le rapport, j'allais dire, avec le voisinage, du coup, est-ce que ça suscite des réactions particulières? Je pense que les voisins, du coup, ils ont repéré que cette maison-là, c'était un espace avec plusieurs colocataires. Est-ce que ça amène des relations particulières au voisinage, enfin, au quartier?
1: Ben moi mon cas, voilà, comme nous on est, je pense que là où on est, donc avenue d'Ambourges, enfin en tout cas sur un des boulevards comme les plus passants d'Albi, ça favorise pas qu'il y ait de relations de voisinage. J'ai pas beaucoup de temps pour les relations de voisinage. On observe un peu le restaurant en face qui est tenu par deux personnes, a priori deux homos depuis très longtemps. Ça me fait rire parce que bien là il y a pas longtemps on a appris ça. Donc on s'observe forcément entre voisins, mais autant j'ai vécu dans des quartiers où on pouvait facilement se voir avec les voisins, voisines, dans les jardins, ou en tout cas... mais là, en fait, on n'a pas envie de rester devant la porte. On va plutôt, parce qu'il y a trop de voitures, donc en fait, la plupart du temps, ce qu'on fait, c'est de rentrer, quoi, d'aller dans le jardin. Donc, et après, c'est vrai que j'ai... Par rapport à la campagne, en ville, je trouve que j'ai un peu lâché cette relation avec les voisins immédiats. Je trouve que pour moi, j'ai plein de voisins ici et c'est super mes relations avec mes voisins. Mais j'ai mes voisins, Sylviane et André-Pierre là-bas, j'ai Antonia, j'ai tu vois aussi maintenant, bon, je sais que tu habites pas loin, mais je veux dire, c'est plus, voilà, c'est plus des gens à qui que je peux aller voir en 5 minutes. Avec mon petit vélo, donc ça c'est ouais, je trouve ça super. Mais du coup les voisins immédiats, bah en tout cas je pense qu'on fait au minimum surtout pour être sûr de se respecter, de bien. Enfin, je veux dire moi je voilà pour moi, mais c'est ma façon d'être aussi. Mais je veux dire je dis bonjour, voilà on reste disponible. S'il y a quelque chose, on essaiera de faire avec ou de s'en occuper. Je veux dire. Mais l'idée avec les voisins, en tout cas, c'est plutôt qu'il n'y ait pas de problème, parce que nous, on est quand même bien ici. Donc là, ils sont très sympas avec nous. Nous, des fois, il y a une voisine aussi avec des enfants qui fait pas mal de bruit. Mais nous, on en fait un petit peu de temps en temps. Et pour l'instant, on ne s'est jamais rien dit là-dessus. C'est vraiment pas quelque chose de dérangeant pour moi. C'est en journée, c'est souvent des enfants. Et nous, bon, bah voilà, il y a eu quelques soirs dans l'année où on est quand même plutôt, tout le monde est plutôt silencieux. Donc, moi je dirais que ça a l'air de bien se passer. J'espère pour eux aussi, mais pour elles, mais...

0: Si elle était un son, si elle n'était qu'un son, ça serait quoi?
1: Ce que j'entends tout de suite, c'est un espèce de son, tu vois, je fais avec les mains, un peu étouffé. Un peu comme ouais, c'est ça. Un peu un son étouffé, un peu de cœur qui bat, tu vois, mais qu'on entend à travers une cage thoracique, quoi, un truc... Et en même temps, j'entends aussi des oiseaux. Albi, ville, sensibilité, etc. Je me suis un peu projetée sur mes sens, sur mon ressenti. Donc autant j'ai dit que c'était agréable de travailler, oui, mais de me balader dans Albi, etc. Autant la ville versus la campagne, je trouve que quand même, j'ai parfois besoin en ville de me réfugier parce que j'y trouve plus d'agressivité que je ne trouverais pas à la campagne, que je n'ai pas trouvé, moi, jusque-là, à la campagne. On parlait de vélo, de circuler en vélo, tu vois, par exemple. T'as des gens qui peuvent t'insulter parce que t'es à vélo et qu'ils n'ont pas prévu de te voir là, à cet endroit-là, etc. Tu vois, de l'agressivité verbale, sonore, etc., que tu trouves en ville. Et j'ai parfois besoin de m'en protéger, même sur une ville comme Albi. Et du coup, c'est, voilà, tu vois, en termes de sensibilité et d'émotion, c'est quand même à prendre en compte, je trouve. C'est pas rien. Et alors, c'est peut-être le fait de vieillir, je sais pas, mais il y a un moment donné où je le supporte de moins en moins. Tu vois, il y a un côté où quand même il y a besoin d'aller se réfugier dans un côté nature. Parce que la ville, c'est aussi ça pour moi. Il y a cette dimension-là qui n'est pas facile tout le temps, quoi. Nous, on a notre maison, elle est sympa, mais elle est dans une rue de passage, quand même. Certes, ça se pose et ça s'apaise le week-end, ce qui est non négligeable. Mais c'est aussi une réalité. Dormir la fenêtre ouverte, en fait, c'est dormir avec le bruit des voitures. Et quand tu vis en ville, tu fais avec, tu t'en aperçois pas. Mais quand tu te retrouves au milieu de rien, avec le silence de la nuit, tu te dis « Oh, mais waouh !» En fait, c'est vachement bien. Bon, voilà, j'ai fait le tour de mes sens.
0: Et en termes de projection?
1: Alors, nous, on a du mal à se dire « On est bien là, on restera là. » On se laisse un peu porter aussi par la vie. Et là, tu vois, nous, on a nos enfants qui ont grandi. Donc, les deux aînées, elles vont vaquer à leurs occupations, probablement pas rester sur Albi. Il nous en reste une plus jeune, qui n'est pas scolarisée sur Albi. Bon, il se trouve qu'on a deux boulots en CDI qui nous tiennent un peu dans le coin, quand même. Mais ça pourrait très bien être un retour à la campagne en périphérie, tu vois, ça peut. Ça pourrait aussi, sur un petit pétage de plan, un bois en Ariège. Enfin, on est fermé à rien du tout, quand même. Donc, bah, je sais pas de projection particulière. Tu vois. Et on n'est tellement pas dans la projection que, par exemple, on n'achète pas non plus. Parce que ça pourrait nous coincer, à peu près à ça, quand même.
0: Du coup, je te laisse te présenter.
2: Ben, bonjour, moi je m'appelle Aouda Oué, je viens de Saint-Nazaire, où j'ai grandi, j'ai fait mes études sur Angers, et je suis arrivée après à Albi, il y a plus d'un an, à peu près un an et demi, ça va faire là que je suis là. Voilà, j'ai 25 ans, là il y a une semaine. et voilà, je suis sur Albi pour une formation en matériste, en tant que matériste coloriste en décor mural, donc à l'École européenne de l'art et des matières. Et en même temps, je suis alternante sur une SCOP qui s'appelle la SCOP AHJ, qui est une boîte de maçonnerie en bâti ancien. Voilà.
0: Donc notre sujet, c'est la ville. Comment on perçoit, comment on vit la ville? Est-ce que tu peux nous partager ta perception de la ville. Tu la connaissais avant de venir ou tu l'as découverte au moment où tu t'es installée ?
2: Alors, c'est intéressant parce que moi, je suis arrivée à Albi déjà par le biais d'un chantier en éco-construction qui se passait à Cordes-sur-Ciel, il y a 2 ans. Et je suis passée là parce que je ne connaissais pas Albi, donc j'étais là pendant 3 semaines sur Cordes-sur-Ciel et j'étais encore sur Angers à ce moment-là. Et j'avais fait des chantiers participatifs un peu dans la France et j'avais atterri sur Cordes-sur-Ciel et j'avais vu qu'il y avait Albi à côté. Je ne connaissais pas, c'était la grande ville à côté, donc je me suis dit qu'il fallait que j'aille visiter. Et je suis passée là et moi j'ai trouvé que c'est assez touchant en fait au premier moment où on arrive dans la ville parce qu'elle est moi je viens de Saint-Nazaire. Saint-Nazaire c'est complètement déconstruit. Ça a été démoli et reconstruit et en fait en arrivant ici, c'est frappant parce que c'est hyper chaud et on a la brique qui renvoie directement à quelque chose d'hyper chaleureux. Et en même temps, c'est une super belle ville. Elle est, et puis moi, c'est le sud aussi. Il fait chaud, il fait bleu. C'est un bleu qui est complètement différent de par chez moi. Il y a pas de vent. Il y a très peu de vent. Donc en fait, il y a quelque chose d'hyper calme et en même temps hyper posé. Et voilà. Donc du coup, ça m'a fait beaucoup plu. Et après, je suis repartie dans d'autres projets et j'ai trouvé cette formation là. En même temps, donc je suis arrivée d'abord sur Toulouse et ensuite je suis arrivée sur Albi, donc il y a 1 an et demi. Et ouais, au premier moment d'arriver ici, c'est vrai que ça fait un grand changement par rapport à... Puis la brique, en fait, juste aussi la brique. Et c'est... Puis moi, en plus d'être dans une formation où je suis sur des questions de matière, pour moi, la ville, ça me parle beaucoup.
3: Merci à Stéphanie, merci à Johan, merci aussi à Aouda, au micro de l'autre Stéphanie. C'était La ville derrière la carte postale, un podcast proposé par Camille. Épisode 3, Vivre la ville, pratiques et désagréments. Dans le prochain épisode, on retrouvera Aouda, mais aussi Richard, prof d'histoire, parti de la ville pour la campagne. Et on croisera rapidement Bertrand, un enfant. Vous avez, vous aussi, votre propre regard sur la ville, votre propre manière de la vivre. Faites-le nous savoir en nous contactant à Radio Albigès, tout attaché sans accent, @gmail.com ou au 05 63 60 60 36. À suivre. C'était le créneau micro ouvert sur Radio Albitze. 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Et si vous voulez réagir à ce qui a été dit, laissez-nous un message sur la boîte locale et vocale au 09 77 66 38 56, 09 77 66 38. 56 et votre message sera diffusé en fin d'émission comme un lundi, le lundi suivant à midi et 18h. Bonne fin d'après-midi sur Albitze.

0: 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Petite réflexion sur la langue de bois avec Franck Lepage, éducateur populaire et conférencier gesticulant. Aujourd'hui, un licenciement collectif s'appelle un plan de sauvegarde pour l'emploi. Aujourd'hui, pour dire qu'on va construire des logements plus chers, on appelle ça modernisation des bâtiments. Aujourd'hui, on se demande si le sigle DRH, Direction des ressources humaines, ne veut pas dire en fait domestication des résidus d'humanité ou encore dressage des rapports humains. Aujourd'hui, on ne dit plus une guerre, mais un conflit. On ne dit plus une bavure, mais un dommage collatéral. On ne dit plus une grève, mais une prise d'otage. Aujourd'hui, on parle d'égalité des chances, ce qui veut dire précisément inégalité. Et en gros, ça revient à dire que le lapin et la tortue ont la même ligne de départ. Et avec tous ces relents de langue de bois, on se dit que George Orwell, dans 1984, publié en 1949, avait déjà tout compris. Allez, on écoute Nougaro avec la langue de bois.
1: La langue de bois, la langue de bois, pour dire qu'on triche avec les mots, pour dire qu'on ment et de surcroît, qu'on insulte aussi les hormones.

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0: Le festival aura lieu les 9 et 10 octobre, notez-le. Retrouvez toutes les infos sur le festival sur le site www.ecodudoc.fr. Partager un moment sportif et convivial et offrir la possibilité de vous dépasser quel que soit votre niveau. Fédérer les plus jeunes avec une exposition de camions, de pompiers et un parcours sportif, c'est ce que propose le trail du 18 à Saint-Juéry le 19 septembre prochain, organisé par les sapeurs-pompiers de Saint-Juéry. Le trail du 18, ce sont trois courses nature de 8, 13 ou 18 km avec buvette et restauration sur place. Le départ se fait à l'impasse du Bac, sur le parking de la salle Georges Albinet à Arthès. Inscription jusqu'au 18 septembre à 23h via le site Eloasso ou au 06 80 73 30 03. 06 80 73 30 03. Retenez bien la date du trail du 18 à Saint-Juéry le 19 septembre prochain. Envie d'une pause solidaire, venez sauver des vies et profiter d'un moment rien qu'à vous dans votre maison du don d'Albi. Les équipes vous attendent avec bienveillance au 8 avenue du Maréchal Delattre de Tassigny, accès via le parking de l'hôtel Campanile à Albi. Prenez aussi rendez-vous via le site don200.efs.sante.fr ou au 0800 97 21 00. 0800 97 21 00. La ressourcerie Planète Réemploi d'Albi s'est donnée comme mission de collecter, sensibiliser, valoriser et vendre des objets pour agir sur l'environnement en réutilisant. Toute son équipe vous souhaite la bienvenue dans sa boutique au 15 rue Jean-Laurent d'Alembert à Albi, les mercredis et vendredis après-midi ainsi que le samedi toute la journée. Retrouvez toutes les infos sur la ressourcerie Planète Réemploi d'Albi sur sa page Facebook ou par téléphone au 06 40 10 27 23.
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À travers les fenêtres, les cuisines bouillonnent l'amour. Les sons du tam-tam, c'est l'odeur du bonheur, des sourires. 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

Un jour, un poème sur Radio Albigès. Une certaine époque, j'écoutais cette ébate sur une chaîne ad hoc, pas plus de 3 watts, des musiques pop. À ce niveau de décibels, il n'y avait pas de quoi en faire un babybel. C'est du classique pour les oreilles. Aujourd'hui, les sonos ont une puissance de feu acoustique à te sonner, à te déchirer, t'arracher les feuilles. C'est pas une question de musique. Cette puissance de feu fait des trous de gruyère sur les fréquences de tes oreilles. Pour ta survie, l'équilibre nerveux, vu la quantité, la variété de décibels alternatifs ou en continu qu'offre notre ère industrielle par le nombre d'objets mis sur le marché, engendre autant bienfaits que troubles et agressivités. Quand le son ne reste pas harmonie, quand l'oreille ne peut plus se préserver lors de très fortes amplifications, sillage, marteau-piqueur, meulage et autres émissions multiples, avant que d'être sourd, des micro-fissures se font-elles dans notre tête par les oreilles? C'était Un jour un poème, Christian Taroux.

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0: caractéristique des Bastides et de nombreuses marques de son histoire. Place des Arcades, Collégiale Saint-Christophe, Porte Saint-Vital et Saint-Christophe, maison à pans de bois et encore bellement. Et depuis quelques décennies, la ville renoue avec la vocation artisanale qui a fait sa notoriété dès le XVe siècle en accueillant des artistes et artisans d'art. Pour consolider cette ambition, en 2009, la commune et la communauté de communes ont créé le pôle des métiers d'art du pays Ségali. Et c'est justement au pôle des métiers d'art du pays Ségali que je vous emmène aujourd'hui à l'occasion d'une exposition du collectif L'Appel dont nous avons déjà un peu parlé la semaine dernière. Collectif composé d'artistes occitans qui œuvrent à partir de la matière occitane. Cette exposition est à la fois riche par la diversité des artistes qui la constituent, Mélissande Artus, Gérard Marty, Chloé Aubert, Papillon, Mélanie Roussel, Tsuankarle Scuder, Clamence Fusier, Luca Ossibal, Noah Tendero Giovanni, Frédéric Faux, Sergi Labatut, Foroman, Campliure, Florenci Pons, Annabelle Yol, et par la pluralité des pratiques artistiques, photographie, gravure, tissage, peinture, installation. Mais avant d'ouvrir le micro à trois des artistes de l'appel que l'on retrouve dans cette exposition, je vous propose d'abord de découvrir le pôle des métiers d'art du pays Ségali, qui, bien que n'ayant pas de lien direct apparent avec la culture occitane, a eu l'excellente idée d'accueillir des œuvres des artistes de l'appel.
1: Bonjour, alors moi je suis Lucie Valoir, aquarelliste au pôle des métiers d'art du pays Ségali. J'ai mon atelier dans l'ensemble des bâtiments.
2: Vous faites aussi partie de l'association qui gère ici le pôle des métiers d'art en pays Ségali ?
1: Oui, c'est ça, ouais, je fais partie du bureau.
2: On est donc au pôle des métiers d'art du pays Ségali, qui est géré par l'association Art et Savoir-Faire. J'ai vu que ce lieu était né en 2009. Est-ce que vous savez, vous, me dire un petit peu comment est né ce lieu ? Est-ce que c'est à l'initiative d'une association, d'une collectivité, et puis avec quelle envie ?
1: Alors, au départ, c'est une volonté politique croisée entre la communauté de communes du pays Barraque-Villois, à l'époque, et de la mairie de Sauveterre de Rouergue, qui ont construit cet ensemble de bâtiments avec des ateliers, un lieu d'exposition, le couvent avec des chambres pour accueillir des stagiaires, dans le but d'attirer un petit peu les métiers d'art sur cette commune où il n'y en avait plus beaucoup. Alors que c'est justement le passé officiel de la Bastide, où on avait beaucoup de chapeliers, de couteliers, de cordeliers, enfin j'en passe. Donc voilà, pour revenir un petit peu renouer avec ce passé de la Bastide.
2: Donc c'est un pôle des métiers d'art, c'est quoi les métiers d'art ?
1: Alors, il y a toute une liste officielle, donc on ne va pas la faire. Le métier d'art, pour nous, c'est plein de choses, c'est un croisement entre l'art et l'artisanat. Alors ce n'est pas forcément la définition officielle, mais en tout cas, nous, c'est ce qu'on défend au sein de cet espace, de ces salles d'expo, de ce petit musée, des stagiaires qu'on accueille. Donc voilà, un métier d'art, un croisement entre l'art et l'artisanat, entre les objets du quotidien et quelque chose qui nous fait rêver et qui a priori servirait à rien. Voilà, l'art et l'artisanat.
2: J'ai vu une trentaine de membres d'artisans et artistes qui sont membres qui font partie de ce pôle. Et donc, ils représentent une diversité d'art et d'artisanat. Qu'est-ce qui lie un petit peu ces artistes ? Ce sont des artistes et artisans de Sauveterre de Rouergue ou est-ce que ça va au-delà ?
1: Alors, la volonté au départ, c'était ça. C'était le lieu, la localité. Aujourd'hui, on a étendu beaucoup plus au pays Ségali. Donc, il y a, je ne sais plus exactement combien de communes, donc je ne vais pas me lancer dans un chiffre. Mais, et ça va même au-delà, dans le sens où, quand on rencontre maintenant un artiste ou un artisan qui fait un travail remarquable et qui nous parle à tous, on va le voir et on lui demande s'il ne veut pas faire partie de cette association. Et c'est vraiment sur des critères de qualité, d'originalité, d'essayer de fouiller les traditions pour les faire évoluer vers quelque chose de très contemporain. Donc c'est des critères peut-être un peu vagues comme ça, mais en général ça fait l'unanimité. Donc c'est bien qu'il y a une vérité derrière tout ça.
2: Est-ce que ce sont uniquement des artistes et artisans professionnels ?
1: Oui, bien sûr. Ouais. Il faut que ce soit l'activité principale.
2: Ici, là, on est au premier étage.

0: Donc en fait, il y a plusieurs parties dans ce pôle. Expliquez-moi un petit peu de quoi se compose le pôle des métiers d'art en Pays Ségalie.
1: Alors, c'est donc un ensemble de bâtiments, ce qu'on appelle l'ancre. C'est le bâtiment qui regroupe en bas la boutique, la bibliothèque, bibliothèque partagée sur, donc, sur les métiers d'art et d'artisanat. En haut, on a ces salles qui sont les salles d'exposition temporaires. Donc, on a quatre expositions temporaires par an, suivies de trois salles qui sont les expositions permanente du musée, qui s'appelle Métiers à créer, artistes, artisans, on y revient encore, et qui sont dédiés à différentes façons de traiter la matière, l'espace et le son, et l'ornement, pardon. Voilà, donc il y a ce pôle qui s'appelle l'ancre. Ensuite, on a l'ensemble des ateliers, au nombre de 8. Donc ça, c'est pour les artisans qui sont vraiment sur le village, mais on a d'autres artisans qui sont plus loin, voire parfois bien plus loin, jusqu'à l'île d'Oléron. Ensuite, on a le couvent. Le couvent permet d'accueillir, aujourd'hui, il y a quatre chambres en haut, et ça permet d'accueillir les stagiaires ou les artistes en résidence. Donc, on a également une grande salle qui nous permet soit de faire des conférences, soit ces fameuses résidences. On a notre atelier Labo Photo qui peut être partagé. Voilà, donc le but c'est que tout ça puisse bouger, s'adapter en fonction des publics qu'on accueille. Là, le mois précédent, on a accueilli beaucoup de scolaires. Donc il y a eu des ateliers, c'était rigolo, il y avait des enfants partout ici, dans les salles d'expo. Donc voilà, c'est polyvalent.
0: J'ai regardé un petit peu sur le site internet au niveau des résidences, j'ai vu qu'il y avait autant des artistes et j'ai vu aussi un nom de groupe de musique qu'on connaît un petit peu sur nos ondes associatives qui s'appelle Alberi Sonori. Donc c'est pas forcément des résidences d'art, enfin d'artistes plasticiens, j'ai envie de dire.
1: Ouais, il faut se proposer, il faut éventuellement, enfin, se proposer. C'est plutôt nous qui allons chercher, mais on peut toujours envoyer sa candidature. Effectivement, il y a eu des résidences de théâtre, de musique, d'art plastique, de choses croisées, hybrides. Tout est possible.
0: Ça a une spécificité, Sauveterre de Rouergue, peut-être pour les personnes qui nous écoutent ne connaissent pas, mais j'ai vu que d'ailleurs c'est un terme que je n'avais jamais vu, que c'est un lieu hyper rural, enfin en tout cas on est en ruralité, et donc porter un lieu pareil avec une telle dynamique et une telle intention dans une commune rurale, c'est quand même aussi fort de sens.
1: Ben, ça fait partie aussi de nos convictions. Les gens qui viennent ici, ils savent qu'ils viennent en milieu rural. Je parle des gens, donc des artistes et artisans qui s'installent. C'est un engagement, une volonté de faire vivre la campagne et de s'approprier un lieu. En fait, ici, il y a peu de monde, mais beaucoup de choses sont possibles. Parce que quand on arrive avec de l'envie, en fait, les habitants qui sont déjà là sont très contents. Et c'est ce qui compte aussi, en fait. Il y a du potentiel, il y a de l'énergie brute à travailler, il y a de la synergie, parce qu'on se connaît beaucoup. Et quand on commence à sentir qu'on n'est plus juste une petite équipe dans notre coin à s'agiter, mais que, en fait, on embarque aussi des gens du village qui apprécient et qui vont venir ce soir au vernissage, bon, c'est super et ça donne envie de continuer. Et voilà, ça donne de la force.
0: Merci beaucoup pour toute cette présentation. Il reste à toucher deux mots sur cette exposition qui m'a amenée ici. Donc une exposition qui se tient du 4 avril au 28 juin. Donc d'ailleurs, c'est vrai qu'on a évoqué l'exposition permanente et les expositions temporaires. Vous avez dit quatre expositions temporaires dans l'année, mais ce sont des expositions temporaires qui sont assez longues en fait tout le temps.
1: Ben oui, c'est à peu près 2 mois et demi. On est fermé après seulement en janvier et février. Et on recommence l'année en général avec une petite expo qui est variable où on n'est pas sur juste un artiste. Là, la reprise, c'était avec des valises de jeux en fait, qui permettaient d'accueillir les enfants et de faire plein d'ateliers. Les trois expos qui suivent, par contre, sont dédiées à des artistes locaux ou des collectifs, comme ce soir avec l'appel, locaux ou pas forcément. En fait, on aimerait bien qu'ils viennent de partout. Après, c'est les possibilités qui sont pas toujours là, mais
0: Qu'est-ce qui a fait émerger là cette exposition avec le collectif L'Appel?
1: C'est des connaissances mutuelles, on finit par se rapprocher, par se connaître. On est en territoire aveyronnais, Ségalie, et à force, on se dit bah, pourquoi pas. Dans notre groupe à nous, il y a des gens qui ont été voir des expos déjà de l'appel, qui ont été intéressés, intrigués, et on s'est dit qu'en fait, ce serait un super moyen. Et de faire connaissance et d'avoir ces œuvres très pluridisciplinaires et variées et intéressantes, en fait, ici.
0: Bon, on va aller ouvrir le micro à quelques-uns des artistes qui sont présents là avant le vernissage ce vendredi soir. Merci beaucoup en tout cas de m'avoir accordé ce temps. J'aurais aimé en profiter parce que mais du coup vous êtes artiste. Il y a des œuvres à vous ici?
1: Pas sur l'expo ce soir, non, mais pas, dans mon atelier, oui.
0: Qu'est-ce que vous faites du coup?
1: Donc, des aquarelles. Et surtout des tables d'orientation en ce moment. Donc des grands paysages de ville ou de montagne ou de campagne qui sont disséminés un peu partout dans la moitié sud de la France. En fait, ils sont posés sur les sommets ou enfin, sur des endroits où il y a des jolis points de vue. Je travaille toujours avec la même céramiste, Gaëlle Abolivier, qui se charge de transférer mon dessin sur ces plaques. Et voilà.
0: Qu'est-ce qui vous a amené à faire de l'aquarelle et après plus spécifiquement des tables d'orientation?
1: Bah, c'est le hasard. Donc, on s'est rencontrés parce qu'elle avait son atelier à côté du mien, qu'elle a eu des commandes comme ça, où à ce moment-là, moi, je faisais des aquarelles de paysage, et elle s'est dit, bah, en fait, on va travailler ensemble, et ça s'est très bien passé, et ça dure depuis bah, 8 ans. Donc, c'est une affaire qui roule, et c'est toujours un plaisir de travailler à la fois dans le paysage, parce que ma formation, c'est une formation d'architecte paysagiste. Donc ça recoupe un petit peu ce que j'ai pu apprendre avant mon métier d'aujourd'hui.
0: Merci beaucoup pour ce temps qu'on m'avait accordé au micro. Et puis, bon, on vous souhaite une très belle exposition et puis une belle année ici au Pôle des métiers d'art en Pays Ségalie. Merci à vous.
1: Merci beaucoup.
0: Voilà, maintenant que nous avons découvert le lieu, le pôle des métiers d'art du pays Ségalie, partons à la rencontre de 3 des 15 artistes du collectif L'Appel qui exposent leurs œuvres jusqu'au 28 juin. Aquí donc soy am 13 des artistes de la collectivo L'Appel au pôle des arts des métiers d'art du pays Ségalie pour cette exposition. Merci à tous les trois d'être là. Certi Labatut, adieu.
2: Adieu.
0: Lucas Oussibal, bonjour.
3: Adieu.
0: Gérard Marty, bonsoir.
4: Bonjour.
0: Merci à tous les trois de me donner quelques minutes, justement quelques minutes avant l'inauguration, le vernissage de cette exposition, où on va déjà parler de cette collective, L'Appel, et puis après parler de quelques-uns des artistes. Il y en a beaucoup dans cette exposition et dans le collectif, donc on ne pourra pas parler de toutes et tous, mais on va faire une petite présentation croisée comme ça. Alors, Dame Plimier. La semaine dernière, j'ai diffusé un extrait d'une interview de la collective L'Appel qui avait été réalisée à l'occasion de l'Estibade en 2025. C'était il y a donc un petit peu moins d'un an. Il me semble que la collective L'Appel, l'ONHQ de Pagaire des Tinges à Manche. Alors peut-être, certes, est-ce que mes curieuses tournent à dire, qu'est-ce qui a été la belluguette, l'étincelle et l'intention avec la création de ce collectif d'artistes qui est dit, je reprends les mots des communiqués, collectif sur la plasticité des matières occitanes.
2: Alors, L'Appel nasquait, oui, une parelle d'ans, maillomène, et je pense que c'est une initiative qui est portée par Jean-Charles Couder, hein, Mike et Mai. Et amb d'autres, fin. Et alors, rapidement, il y a cette une prime massade qu'il faut faire à Toulouse, hein, c'est mes mêmes plats. Et rapidement, tout à coup, pour tête d'autres artistes, ça massade à béni des quelques collectifs, parce qu'il n'y a pas d'Hubert. Et c'est pas comme une association où il y a un président, un trésorier, un collectif qui est complètement d'Hubert. Et pensi che lo giovedà si riconosce da quel tipo di struttura, mai che Ouais, Mike Dins, une structure traditionnelle, tout d'accord. Alors, ce qui fait qu'elle appelle effectivement à tout son agut des nouvelles membres, il y a récemment quelques demandates, mais il y en aura d'autres, j'espère qu'il y en aura d'autres. Et oui, tout doucement, va tout cas, mai d'artiste. Alors, l'idée, le début, c'est déjà un collectif d'artistes de Cita. 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Alors, pour ce qui, alors avec une prime mostra importante fu fatta l'an passat a Sebazac, Aben t'ave un projecte de tournant fa un nouvel mostre en 2026 à Sebazac. 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Alors il n'y a que, Emilio n'est pas par là, parce que fin que se passe sûr, se passe des superstitions, mais gairebé, fin que se passe finalisate, attente. Et donc, on continue à tal, pense.
0: Impeccable, grand merci pour cette présentation générale. On va maintenant un petit peu parler. On se dépêche un peu parce que le vernissage ne va pas tarder. Alors moi, ce que je proposais, c'est de faire une petite présentation croisée, c'est-à-dire que je vais demander à chacun d'entre vous trois de me parler d'un des artistes présents sur cette exposition ici au Pôle des métiers d'art du pays Ségali. Alors, est-ce qu'il y en a un qui a déjà une idée en tête qui voudrait commencer? Luc Ossibal, est-ce qu'il y a un des artistes de cette exposition qui vous touche peut-être plus particulièrement?
3: Oui, j'allais les deux à mes côtés, mais alors j'allais dire c'est les anciens combattants, un petit peu. Ce qui est intéressant, c'est aussi, là je vais revenir un peu sur ce qui a été dit, pour moi c'est aussi ce qui est bien, c'est ce côté un peu transgénérationnel, puisque là, on se retrouve un peu les papis du groupe, parce qu'il y a vraiment des jeunes artistes, alors que nous, on commence à avoir un petit bagage, que ce soit des fois au niveau de la poésie, au niveau de la chanson pour moi, ou de l'écriture et des arts plastiques pour tous, depuis un certain temps. Donc c'est quand même aussi le fait que ce soit très revigorant, le fait de trouver des jeunes gens là, qui se bougent et qui ont une petite trentaine pour la plupart, quoi.
0: Et j'imagine que pour les jeunes aussi, c'est intéressant d'être aussi entouré d'autres générations.
3: Peut-être qu'ils nous trouvent un peu pésuques, des fois, mais bon, c'est intéressant aussi. Ouais. Parce que des fois, on doit peut-être à leurs yeux, à leurs oreilles, trimballer des vieilles histoires de l'art occitan, ou du moins de l'art en Occitanie que nous avons connu et traversé, et qui, des fois, leur sont assez étrangères, finalement, parce que ça date des années 70 ou 80. Voilà. Donc, on fait un peu. C'est bien aussi que nous fassions un peu le lien, le passage de témoin. Voilà.
0: Merci pour ce témoignage. Je reviens à ma question initiale, me dire quelques mots sur un des artistes de cette exposition.
3: Ah ben, moi, je suis j'ai été très heureux de découvrir les travaux de Serge, que je connaissais finalement assez peu, parce que c'est connu dans des circonstances où finalement je l'ai plus vu présenter des choses d'autres artistes que ses œuvres elles-mêmes. Cette série là de d'œuvres blanches, voilà, en travaillant sur des matériaux pour la plupart de récupération, et ce jeu de formes, de rythmique très géométrique, bon, je trouve ça assez fameux. Bon, Gérard, on se connaît, et je connais son travail depuis moult années, puisqu'on a fait beaucoup de chemin ensemble, et artistiquement, associativement aussi. Et ce qui est chouette, c'est qu'il se régénère tout le temps, ce grand Gérard, et que là, il réinvente encore un territoire que je ne connaissais pas chez lui, avec ses dessins un petit peu impro, comme si on faisait comme quand on dessine au téléphone, et qui deviennent petit à petit, à force d'accumulation de lignes de traits avec un objet le plus basique possible qu'un bic, voilà, quoi, des boulots d'une grande densité. graphique et artistique.
0: Merci beaucoup, Lucas Aussibal. Effectivement, on voit Gérard Marty. Alors, moi, je connaissais plus des œuvres avec des traits plus épais, noirs. Alors là, c'est un peu le contre-pied, quoi, hein, Gérard.
4: Je suis surpris moi-même. Mais non, mais c'est des boulots que j'avais depuis très longtemps. Et il y a des fois, on n'ose pas trop montrer parce qu'on se dit, c'est pas terrible, tout ça. Et en fin de compte, si, moi, maintenant, ça me plaît beaucoup. Et j'en fais énormément. J'en fais énormément et j'en fais même des très grands, avec en ce moment sur du papier, sur du transparent et tout ça. Et voilà, des choses comme ça. Mais je reviens un peu à ce que disait Luc là, par rapport aux jeunes et aux vieux. C'est vrai que moi, par exemple, avec Jean-Charles, on est un jeune et un vieux, quoi. Et on fait une espèce de duo, la Foraman, qui fonctionne bien.
0: Mais il fonctionne bien parce que vous êtes dans une complémentarité, autant au niveau artistique que dans la démarche aussi, quoi.
4: Oui, bien sûr, bien sûr. On a tous les deux une espèce de... Ah, oui, il y a ça, mais à la fois, on est un peu différent, puisque moi, je suis plus dans le côté... lâcher prise, alors que lui, il est quand même très, très comme ça. Et donc, ça s'associe et ça devient intéressant.
0: Tu devais, Gérard, nous parler d'un des artistes, là, bon, là, on a évoqué très brièvement Jean-Charles Couderque, mais de qui tu nous parlerais et pourquoi ?
4: Laurie Privat, qui, je trouve, est vachement intéressante avec ses petits dessins. Et je pense que c'est quelqu'un qui va aller un peu loin parce qu'elle a un dessin actuel. Et elle a un petit travail très intimiste, bien sûr, sur son état, fait de tout un tas de choses. Et c'est vraiment, moi je pense que si elle fait des bandes dessinées, ça sera vachement, vachement intéressant.
0: Merci. Tu connaissais, Gérard, ce lieu ici, le pôle des métiers d'art en Pays Ségalie ?
4: Oui, je le connaissais, oui. On n'est pas, je ne suis pas loin. Hein.
0: Bon.
4: Il suffit de sauter le quoi, la vallée. Et on passe de vallée à vallée.
0: Oui. Et ça rejoint un petit peu votre discussion sur l'intergénérationnel. Je trouve qu'ici aussi, on trouve à la fois le passé historique, l'artisanat qui fait l'histoire de Sauveterre et qui cohabite avec des œuvres très contemporaines de diverses générations. Donc je trouve que c'est un très bel écho. Merci Gérard pour ce témoignage. Serge, peut-être un petit mot aussi sur un des artistes là présents sur cette exposition pour boucler la boucle.
2: Oui, rapidement, je voudrais remercier Luc. Moi aussi, j'ai toujours beaucoup aimé son travail. Ce qu'il présente aujourd'hui, ça me franchement, ça me plaît énormément. C'est quelque chose, ce rythme très fort. Mais si je vais présenter une artiste, moi, c'est Mélissande sur Artus. Là, j'ai eu une franchement admiration. Quand j'ai découvert ça à Sébazac, moi, c'était un choc, quoi, véritablement. Il y a en particulier ce tableau dont on parlait, c'est ce tableau cousu, qui est ce Remembra del Remembromen. Quand je serais resté scotché face à ça, quoi. Je pense qu'elle a un potentiel aussi, dans une forme qui n'est pas habituelle, si vous voulez utiliser sur des tissus, de la couture, etc. Elle a un potentiel énorme. Je pense, moi, j'y crois beaucoup, tu vois. Comme d'ailleurs Laurie, mais ce qui est très intéressant, c'est chez ces jeunes artistes qu'on découvre des gens qui ont un potentiel énorme. Moi, je suis scotché souvent par les... Hein. Et pour revenir à la liaison, je l'ai dit au moment de Sébazac, quelque part, il y a quelque chose dans le monstre de Larzac qui se ressuscite. Pas de la même façon, différemment, mais il y a une espèce de lien, tu vois, qui serait un lien un peu ténu, qu'on n'arrive pas bien à saisir, tu vois, c'est un peu... Mais il est là, quand même. Il y a quelque chose, tu vois, qui est là. Et ça, c'est intéressant.
0: Luc, intervenir à ce sujet.
3: J'approuve. Je disais, voilà, nous, des fois, dans les discussions, alors on rappelle peut-être notre vécu pour certaines de ces périodes-là ou de nos aventures un peu sur ce terrain. Moi, je pense à ce que nous avons... pendant 10 ans à peu près, réinventé sur l'Aveyron avec l'association, avec Artera, avec particulièrement Jaume Privat, Gérard Marty, où à la fois nous étions des organisateurs, mais aussi des faiseurs, voilà, que ce soit dans le son, dans la poésie, etc. Et là aussi, on retrouve voilà, ce mélange, ce mescladis. Et alors, au sens beaucoup plus large. Moi, ce qui me faisait un peu peur, c'était ça, je le dis. Parce que quand on était nous, non, on fonctionnait comme un groupe, comment dire, comme une entité presque, là, comme un groupe de rock, quoi. 3-4, et là, bon, on fait ça, nanana. Là, je me disais, bon, mais ils sont complètement caluques, ils cherchaient, il y a des gens qui arrivent. Comment arriver à organiser, moi, je suis épaté, hein, c'est la première fois, en fait, pour ma part, que je participe à une expo du groupe. Et je suis épaté que cela puisse exister comme tel, au vu du nombre. Et je dis quand même bravo à Gérard pour avoir monté l'expo. Parce que c'était, je pense, un sacré défi quand même, où chaque fois ça doit être un sacré défi.
4: Mais non, mais j'étais pas tout seul, vous étiez là. Et puis bon, moi j'ai 30 ans de métier, madame. Non, mais voilà, non, mais c'était assez facile, moi, ça me plaît. C'est une expo, c'est pas non plus un grand truc. Voilà. C'est pas le Guggenheim. Mais ouais, peut-être que. Ouais.
0: Guggenheim de Rouergue.
4: Voilà, c'est ça, de Sébazac.
0: Merci à toutes les stresses, merci Gérard Marty, merci Loki Sibal, merci Serti Labattute. On salue aussi tous les autres artistes, on invite les auditeurs, les auditrices à Béni, donc jusqu'aux les 15 artistes, à venir ici jusqu'au 28 juin. Allez, à Kopkebe.
2: À Kopkebe, adieu.
0: Voilà, il ne vous reste plus qu'à prendre la route capa Sauboter per descubrir à quel poulie de monstre de l'appel. Un grand merci aux artistes du collectif L'Appel et aux membres du pôle des métiers d'art du pays Ségali de m'avoir accueilli en cette journée d'inauguration et d'avoir témoigné au micro de Baki L'Actu. Pour l'ambiance sonore, vous avez pu entendre des extraits de la pièce sonore « Geste » de Tana Barbier, qui crée une ambiance envoûtante et vous accompagne du début à la fin de votre visite dans ce lieu chargé d'histoire, d'art et de passion. 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
1: Ouais, salut tout le monde, salut les auditeurs. Le but de cet appel aujourd'hui, c'est de dire que je suis sûr que derrière ce répondeur, il y a plein de gens qui écoutent et qui aimeraient bien mettre un message comme je le fais actuellement. Alors sachez que moi, il n'y a pas très longtemps que je me suis lancé à le faire, c'est vraiment super. Donc à vous tous qui écoutez, qui avez quelque chose à dire et qui n'osez pas, allez-y, foncez, osez. Racontez-nous des histoires, c'est tellement bon d'entendre vos voix, vos timbres différents, ces intonations, il y a de la joie, il y a de la colère, il y a de la tristesse, il y a du désespoir, il y a de tout dans ces messages, moi je me régale. Donc allez-y, foncez.
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1: Comment est-on parvenu à rétablir l'état de droit après les combats armés de la libération en France? Comment les forces de la résistance et les instances provisoires instaurées à la libération au niveau local ont cédé le pas devant les décisions politiques prises à l'échelle nationale? Et comment enfin la société française déchirée par ses années d'occupation et ses actions de violente répression a-t-elle fait à nouveau nation? 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
3: Nous continuons à explorer la chronique « Femmes aux urnes » parue dans le Lavoir républicain à l'automne 1944. Nous avons vu précédemment comment Simone Bonner, rédactrice de la chronique, aborde la question du droit de vote des femmes, du ravitaillement, tant en vivre pour nourrir sa famille qu'en énergie pour chauffer sa maison, mais aussi la question de la démocratisation de l'enseignement. Aujourd'hui, nous allons voir dans cette sixième chronique, parue le 29 octobre 1944, quelles réformes lui paraissent nécessaires dans ce contexte de libération de la France. Ces réformes font référence une fois encore au programme politique porté par les forces de la Résistance réunies au sein du Conseil national de la Résistance et plus particulièrement au volet social de ce programme. Il s'agit d'instaurer une société plus juste, plus égalitaire, fondée sur un ensemble de droits sociaux et notamment sur un plan complet de sécurité sociale. Les réformes voulues par le Conseil national de la Résistance visent à renforcer le rôle de l'État-providence amorcé à la fin du XIXe siècle et conforté après la Première Guerre mondiale avec le développement de l'industrialisation et du monde ouvrier. L'objectif du CNR est de généraliser les lois sociales instaurées durant le XXe siècle. Parmi les lois les plus importantes, nous pouvons citer la loi du 14 juillet 1905 qui reconnaît un droit au secours pour les vieillards, les infirmes et incurables privés de ressources. Avec cette loi, l'assistance publique devient plus médicale et moins sociale. La loi de 1928 sur les assurances sociales, complétée par celle du 30 avril 1930, étend quant à elle la protection sociale à de nouveaux risques, comme la maternité, l'invalidité et le décès pour les salariés de l'industrie et du commerce. Enfin, la loi du 11 mars 1932 généralise les allocations familiales initialement versées par certaines entreprises.

0: a réduit ses moyens de travail. L'État se doit d'aider le travailleur dans ce but, et même d'imposer cette précaution aux imprévoyants, comme il le fait pour ses propres salariés. Chacun sait que chaque fonctionnaire laisse chaque mois 6% de son salaire en vue de constituer une retraite. L'État apporte son obole dans cette œuvre en versant au compte de ce fonctionnaire 6% également. L'heure de la retraite venue, ceux qui sont parvenus à ce terme touchent les trois quarts du salaire moyen de leurs trois dernières années de fonction. Actuellement, il existe une retraite aux vieux travailleurs, mais les sommes touchées par ceux-ci sont nettement dérisoires, puisque l'État s'y retrouve largement en faisant la part de ceux qui versent et ne touchent pas leur retraite par suite de décès prématurés. En ce qui concerne les salariés, la même méthode doit être applicable aux travailleurs non fonctionnaires. Le montant de la retraite ouvrière doit être égal au salaire touché par un jeune ouvrier à ses débuts et de toute façon au moins égal au minimum vital d'un individu. Les vieux jours assurés, l'ouvrier pourra envisager l'amélioration de sa vie présente. Là encore, l'État peut encourager ce désir tout en évitant l'immobilisation des capitaux dus à l'économie et surtout au bas de laine. Le rêve de beaucoup de travailleurs, c'est souvent le jardin et la petite maison pour plus tard. Quelques lois avaient mis ce rêve à la portée de tous. Loi Ribot, loi Loucheur. À nous d'en demander l'application, avec cependant quelques modifications. Suppression des sociétés capitalistes qui finançaient les crédits et remplacement par des mutuelles ouvrières issues des syndicats ouvriers, afin que les bénéfices dus aux capitaux du monde du travail retournent au monde du travail. Depuis 1936, presque tous les ouvriers bénéficient de l'autre rêve du travailleur, le congé annuel. Œuvrons pour que tous les travailleurs puissent l'obtenir. Enfin, si les assurances sociales maladie maternité aident à soulager ce budget dans beaucoup de familles, il reste encore des travailleurs à salaire réduit qui n'en bénéficient pas, ne peuvent assurer intégralement les soins médicaux de leur famille qu'au prix de privations sur un autre budget, ce qui risque d'aggraver l'état sanitaire au foyer. Souhaitons, pour éviter cela et la recrudescence des fléaux sociaux tels que la tuberculose et les maladies vénériennes, la généralisation des dispensaires gratuits, municipaux, ou, cette fois encore, créés par les organisations syndicales. Voici encore aujourd'hui tout un programme de réforme démocratique que vous devez réclamer à votre candidat électoral favori, si vous désirez avec moi que cesse la misère ou du moins l'état d'infériorité de la classe ouvrière. S. Bonner.
1: La création de la sécurité sociale est établie par l'ordonnance du 4 octobre 1945. Si l'aspiration à plus de justice sociale et bien partagée au sein de la société française, l'instauration de ce nouveau système de protection sociale soulève quelques débats. Le 26 mai 1946, soit 4 jours après l'adoption de la loi qui généralise la sécurité sociale à l'ensemble de la population résidente en France, le journal conservateur La Croix titre déjà « La sécurité sociale et ses problèmes ». L'objectivité revendiquée alors par le journal pour donner à voir les problèmes et les appréciations de cette réforme n'en est pas moins, somme toute, très relative.
2: La sécurité sociale et ses problèmes.
3: On sait que tout un ensemble de services très divers, préexistants, vont, à partir du 1er juillet 1946, se grouper sous une étiquette nouvelle et flambant neuve, celle de la sécurité sociale. Réforme de structure, si l'on veut, mais plus exactement, agglomération, centralisation, qui a forcément soulevé des problèmes. Sur les solutions qui ont été données, et chacun d'eux, les avis tout naturellement diffèrent, suivant les tendances opposées, partout et toujours rencontrées, des optimistes et des pessimistes. L'épreuve des faits, seule, le départagera un jour. En attendant, quels sont et ses problèmes et ses appréciations contradictoires? C'est ce qu'on voudrait, en toute objectivité, exposer rapidement.
1: Réviser, simplifier, rationaliser, tel est l'impératif suivi. Il a conduit à l'ouverture, toute prochaine, du grand magasin de la sécurité sociale.
3: Pour les optimistes, c'est-à-dire pour les promoteurs de la législation nouvelle, il ne fait aucun doute que le regroupement de tous ces services n'aura qu'avantage. Le bon marché de

0: Boussicot et l'épicerie moderne ouverte par Félix Potin n'ont-ils pas, par le seul fait de leur existence, entièrement renouvelé et à jamais surclassé tous les commerces de détail antérieurs?
1: Les pessimistes sont, il va de soi, d'avis différents. L'épicier du coin de la rue connaît tous ses clients et s'empresse de les attirer et de les retenir par le jeu très varié de ses prévenances.
0: La caisse unique de sécurité sociale fera-t-elle mieux que le grand magasin de détail? Elle sera bien contrôlée par les plus intéressés, par les salariés jusqu'à concurrence de 2/3 de chaque conseil d'administration. Mais tout comme le commis du grand magasin, malgré la guelte et les primes, ne vaut pas le petit patron faisant tout par lui-même, de même le fonctionnaire de la caisse unique risque de rester bien en dessous des démarcheurs intéressés par des compagnies d'assurance ou des mutualistes, pour une bonne part bénévoles.
2: Mais laissons un peu dans leur querelle optimiste et pessimiste. Et écoutons les mutualistes qui proclament qu'ils sont gravement lésés par le seul fait qu'un grand magasin de la sécurité sociale est constitué, pour eux, la caisse unique supprime toute liberté.
1: Un régime de caisse unique va être institué dans chaque département, qui, à Paris, regroupera 3,5 millions d'assurés sociaux. Les relais ou sections que l'on ne pourra pas faire autrement que d'ouvrir et à qui l'on donnera abusivement le nom de caisse locale n'auront plus rien de commun avec les 25 000 sociétés de secours mutuel qui actuellement encore groupent 6 millions de membres, soit près de la moitié des assurés sociaux. Alors que jusque-là, chacun de ces assujettis à la loi avait le droit 1. D'entrer librement dans la caisse d'affinité de son choix. 2. De choisir même la section de cette caisse la plus commode pour lui. 3. D'administrer enfin et démocratiquement et cette section et cette caisse par les représentants élus par lui. Voici que désormais, tous les assurés sociaux seront subitement privés à la fois de toutes ces libertés.
0: À un moment où tout manque, les locaux, le papier, le matériel, avec une hâte incompréhensible, on se prépare à intégrer les assurés sociaux, pêle-mêle, et sans leur consentement, dans des caisses uniques, froides et bureaucratiques. On agit ainsi sans se soucier des engagements solennels pris par le ministre du Travail alors que se votait la loi des assurances sociales. Engagement en vertu desquelles libertés dont avaient usé les précurseurs mutualistes leur seraient toujours laissées. Et les mutualistes de faire bien observer pour conclure que le moment choisi pour rayer d'un trait de plume toutes leurs libertés antérieures est justement celui où l'air est encore saturé de couplets sur la libération et sur la liberté, enfin retrouvée, si bien que l'institution de la caisse unique s'inscrit en réaction complète avec les aspirations profondes du moment. D.G.
2: La mise en œuvre de la loi en juillet 1946 soulève encore des débats liés notamment au rôle de l'État, mais aussi à son financement. Jean Latour s'en fait l'écho dans le Tarn Libre du 13 juillet 1946, dans son article intitulé « Un problème d'actualité, la sécurité sociale ». Il renvoie dos à dos marxistes et libéraux et prône lui aussi un modèle plus mutualiste. Le 21 juillet 1946, le journal La Croix, poursuivant la chronique « La sécurité sociale et ses problèmes », développe la question du budget.
1: Un budget dans le budget, budget spécialisé de la sécurité, et budget général de l'État. Ce qui, sur ce point, inquiète les pessimistes, c'est ce qu'il adviendra de la masse énorme des cotisations collectées, en vue évidemment d'être réparties et de couvrir des risques, mais qui n'en seront pas moins rassemblées, à portée immédiate et sous le contrôle direct des pouvoirs publics. De pouvoirs publics, toujours et de plus en plus à court d'argent. Entre un budget de la sécurité sociale si bien fourni et un budget de l'État déficitaire, alors que l'indépendance complète devrait rester la règle, des liens ne manqueront-ils pas fatalement de se créer un jour? Du budget annexe au budget annexé, il n'y a pas loin. Si jamais la confusion s'opère, aucune investigation ne sera plus possible pour distinguer les dépenses et les recettes propres à la sécurité sociale et par suite pour asseoir sur des bases saines le calcul des cotisations à réclamer. Il ne s'agit là évidemment que d'une anticipation, et d'une anticipation découlant d'une vue pessimiste. Mais qui oserait prétendre qu'une telle perspective peut être dès l'abord et très certainement écartée?
2: L'instauration de la sécurité sociale marque une étape importante dans l'histoire de la protection sociale en France. Liée initialement à l'exercice d'une activité professionnelle, la sécurité sociale repose sur une logique de solidarité entre générations, entre bien portants et malades, entre valides et invalides, entre actifs et inactifs. Système universel, solidaire et démocratique, tel qu'envisagé par le Conseil national de la Résistance, cet héritage résiste encore aujourd'hui, malgré les critiques récurrentes portant notamment sur son financement.
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1: Nous poursuivons l'exploration de la chronique « Les femmes aux urnes » rédigée par Simone Bonner et publiée dans le Lavoir républicain à l'automne 1944. La septième chronique, publiée le 7 novembre 1944, est intitulée « La paix ». Mais comme le souligne Simone Bonner, les canons grondent encore. En effet, si la majorité du territoire français est libérée depuis septembre 1944, la guerre n'est pas finie. Les Allemands occupent encore l'Alsace, le nord de la Lorraine, la frontière alpine et des poches sur la côte atlantique, à savoir des ports fortifiés par les Allemands. C'est précisément au mois de novembre 1944 que débute la campagne d'Alsace, qui se poursuit jusqu'en mars 1945, deux mois avant la capitulation de l'Allemagne, le 8 mai 1945. En ce 5 novembre 1944, oui, les canons grondent encore. Et combattants, prisonniers et déportés manquent toujours dans les foyers. La libération de la France accentue inquiétude, attente et espoir quant à leur retour, mais encourage aussi les femmes à revendiquer la place qui leur revient, comme le clame cet article publié dans le Grolier républicain le 10 décembre 1944.
2: Nous, les femmes. C'est à nous, les femmes, qu'il appartient aujourd'hui le droit de revendiquer notre place dans la France future. N'est-ce pas nous qui, pendant ces 5 années de guerre, avons souffert à chaque instant, aux prises avec les 1000 difficultés de la vie quotidienne. Laquelle de nous n'a pas enduré l'affreuse peine d'être séparée d'un être cher, frère, père ou mari? Laquelle encore n'a pas assumé la lourde tâche de mener à bien le travail journalier, au champ, à l'usine ou simplement à la maison, en élevant le mieux possible la nichée exigeante? Nous avons été trop longtemps des incomprises. Hier encore, la femme n'avait aucun droit à revendiquer dans la société. Elle était bonne tout au plus à remplir d'obscures besognes au foyer, servante souvent inconnue et payée d'ingratitude. Aujourd'hui, elle apporte au pays les trésors de son dévouement inlassable, de son intelligence toujours en éveil, de son abnégation dûment prouvée en maintes circonstances. Est-il besoin de preuves pour convaincre ceux qui pourraient demeurer sceptiques? Ils ne doivent pas ignorer plus longtemps le rôle actif joué par les femmes pendant la résistance, ravitaillement au maquis, liaison périlleuse et, à l'occasion, main forte prêtée pour le coup de feu auprès de leurs frères d'armes. À présent, donc, que l'aurore de la liberté se lève resplendissante, nous, les femmes qui avons lutté de toutes nos forces et de tout notre cœur contre l'ennemi, unissons-nous pour la récompense merveilleuse d'avoir participé à la résurrection de notre grand pays. Que toutes les femmes françaises, sans distinction d'opinion politique ou religieuse, viennent à nous avec leur bonne volonté dans l'Union des femmes françaises, groupons-nous et ayons la conviction de former une grande famille unie.
1: L'Union des femmes françaises est créée en novembre 1944. Suite à la fusion de l'Union des femmes françaises et de l'Union des femmes de France, deux comités féminins mis en place dans le cadre de la résistance, respectivement dans les zones nord et sud. L'Union des femmes françaises, l'UFF, est étroitement liée au Front national, dont il est essentiel de rappeler qu'il s'agit alors d'un mouvement de résistance créé par le Parti communiste français. Sur l'histoire de cette association, je renvoie les auditeurs curieux à l'article de l'historienne et sociologue Dominique Loiseau, intitulé « L'Union des femmes françaises pendant les 30 glorieuses, entre maternalisme, droit des femmes et communisme ». Toutefois, le programme qui accompagne la formation du comité albigeois de l'Union des jeunes filles et femmes de France, le 20 septembre 1944, donne une idée assez précise des objectifs et du positionnement de cette organisation. Les premiers paragraphes soulignent la volonté d'améliorer la condition de vie des femmes et, malgré l'ancrage communiste, de rassembler au-delà des clivages politiques.
3: Les femmes de France.
4: Le comité des femmes de France d'Albi,
3: présente sous forme très schématique un programme que seule l'union des femmes de toutes les classes sociales, de toutes les opinions politiques et religieuses pourrait permettre de réaliser. Le comité voudrait grouper toutes les femmes afin que par la force de leur union, elles réclament et obtiennent, dans tous les domaines que nous allons envisager, des réformes visant à améliorer la condition humaine et la vie de la femme en particulier. Le plan proposé est d'ordre très général, en accord avec les autorités départementales. Nous aurons à étudier les problèmes qui, dans le Tarn, nous paraissent urgents et à leur apporter des solutions réalisables immédiatement. Voici les grandes lignes que nous voudrions suivre. Nous voulons d'abord libérer les femmes de tous les obstacles qui contribuent à son esclavage. Obstacles d'ordre physique, matériel, moral. Nous voulons permettre à la femme de réaliser sa vocation, en lui facilitant son rôle de femme, en lui facilitant de même le choix et l'accomplissement de son métier. Nous désirons enfin travailler de toutes nos forces à l'épanouissement physique, intellectuel, moral, social et politique de la femme.
1: Chaque point du programme fait état de mesures concrètes. La libération de la femme s'attelle à lutter contre les obstacles d'ordre physique, matériel ou moral, comme entre autres le problème du ravitaillement, le relèvement du salaire des femmes, la réforme de l'assistance médicale, la vocation de la femme, affirme la vision maternaliste de l'association.
2: La libération de la femme n'a de sens que si elle permet à chacune de nous de trouver sa vocation et de la réaliser pleinement. La vocation de la femme, la femme vit pour son foyer et beaucoup de femmes vivent dans leur foyer sans exercer aucun métier. Nous ne pouvons oublier que la fonction fondamentale de la femme est d'être épouse et mère.
1: Parmi les multiples mesures envisagées figurent des cours d'enseignement ménager, des cours de puériculture, ainsi que la création de coopératives de lavage, repassage et couture. Enfin, dernier axe du programme, l'épanouissement de la femme. Il repose sur l'épanouissement physique, encourager la pratique sportive par exemple, l'épanouissement intellectuel, organiser des cours du soir et des bibliothèques, et l'épanouissement moral, social et politique. Il s'agit là de faire œuvre de pédagogie pour initier les femmes à la politique. Au programme,
3: initiation politique et sociale,
2: les questions d'économie politique,
4: les programmes des grands partis politiques,
2: le droit de vote,
4: la lutte contre la guerre et contact avec les femmes des autres pays,
3: la liberté de conscience.
1: Simone Bonnaire, par ses chroniques Femmes aux urnes, fait œuvre de pédagogie politique et sociale à l'égard des femmes. Dans l'édition du Labor républicain qui nous intéresse plus particulièrement aujourd'hui, celle du 5 novembre 1944, un petit encart annonce
2: Union des femmes de France. Une réunion publique a eu lieu jeudi 26 octobre dans la salle de la justice de paix à la mairie en vue de l'élection du bureau.
1: Compte tenu de ces engagements, on peut légitimement s'interroger sur les liens que pouvait entretenir Simone Bonnaire avec cette association qui, rappelons-le, tentait de rassembler les femmes au-delà des clivages politiques en s'appuyant sur des valeurs universelles telles que la famille et la paix dans le monde. L'encart détaille la composition du bureau élu à l'issue d'une séance tumultueuse. La présidente élue n'est autre que Madame Neyrolle, directrice de l'école supérieure de jeunes filles de Labor et supérieure hiérarchique de Simone Bonnaire. Or, nous avons évoqué lors de notre émission avec sa fille, Luce Bonnaire, les différends qui pouvaient exister entre elles. Si nous ne pouvons guère en dire plus sur ce point, nous pouvons avancer que cette chronique du 5 novembre des femmes aux urnes, consacrée à la paix, est liée à l'idéal socialiste qui anime la famille Bonnaire-Fourès. Il est bon de rappeler ce que nous avions souligné lors de notre première émission. Le directeur de la rédaction du Labor républicain s'appelle Ernest Fourès et il est le père de Simone. Par ailleurs, en décembre 1944, il signe par un des délégués de la diffusion de l'idéal socialiste une série d'articles publiés dans le journal sous la bannière de la SFIO. Mais revenons à la chronique du 5 novembre 1944 sur la paix. Les combats de la libération qui se poursuivent à l'Est et les comités d'union des femmes de France qui se multiplient dans le Tarn ont certainement influencé Simone Bonnaire dans la rédaction de cette chronique. Mais comment imaginer qu'elle n'avait pas aussi à l'esprit la perspective du premier grand rassemblement socialiste d'après-guerre, le Congrès national extraordinaire de la SFIO, section française de l'Internationale ouvrière, programmé du 9 au 12 novembre 1944 à Paris. Car Simone Bonnaire, par ses quelques lignes, où elle invoque la maternité et le pouvoir des syndicats pour lutter contre les industries de l'armement et parvenir à une internationale des femmes contre la guerre, s'inscrit dans la lignée d'un militantisme pacifiste, féministe et socialiste. Il suffit pour s'en convaincre d'écouter ces quelques mots extraits du discours de Marcel Capi, journaliste et écrivaine engagée, intitulé « À bas les armes », prononcé au cours de la croisade de la paix organisée par la Ligue internationale des combattants de la paix et rédigée en 1932.
2: Les mères de tout pays, de toute race, ont une patrie commune, et c'est leur maternité. L'heure est venue de rejeter les mots, les abstractions, les formules mortes, et de crier toutes ensemble cette vérité du sang et de l'esprit. On ne met pas des enfants au monde pour qu'ils servent de sujet d'expérience à des marchands de gaz asphyxiants, d'obus et de bombes. On arme, on surarme, on n'a pas d'argent pour vivre, on en a de reste pour préparer la mort. On sait bien pourtant que la course aux armements, c'est la course à l'abîme. On l'a constaté avec la guerre. Quelles sont ces puissances occultes? S'agit-il du Père éternel en personne? C'est plus grave. Il s'agit du diable éternel, de la démoniaque puissance de l'or et des égoïsmes monstrueux qui se nourrissent du sang des peuples, comme les vampires des légendes se nourrissent du sang de leurs victimes. Il s'agit de la puissance froidement inhumaine des maîtres d'une industrie qui prospère uniquement sur la guerre et sur la mort, l'industrie internationale des armements.
1: Et maintenant, écoutons la chronique « Femmes aux urnes » rédigée par Simone Bonnaire, intitulée
5: « La paix ». Voilà un mot bien audacieusement lancé. Lorsque les canons grondent encore sauvagement sur le sol de France. Et cependant, n'est-ce pas l'espoir de chacun, le rêve chèrement caressé et la raison de vivre de nous toutes, les femmes? Bien sûr, nous sommes encore en guerre, et il nous faut consentir encore le suprême sacrifice, la vie de nos fils, de nos maris, de nos frères et de nos pères. Mais le devoir de toutes les femmes et le désir souvent tenu secret chez la plupart, c'est de tout faire pour que cet impôt du sang soit perçu cette fois-ci, pour la dernière fois. C'est nous qui mettons les enfants au monde après bien des sacrifices physiques. C'est nous qui veillons sur leur jeune vie, qui luttons contre la maladie qui les guette. C'est nous qui, par une attention de tous les instants, les conduisons à l'âge d'homme. Et lorsque le minuscule germe est par nos soins devenu un être fort, actif, intelligent, on nous le prend. Et en quelques minutes, cet édifice de labeur et d'amour est rendu à la poussière, avant même d'avoir donné à la société ce pour quoi il avait été conçu. Eh bien, nous devons tout faire pour éviter de lancer nos fils à la défense de nos foyers ou à la conquête des foyers d'autrui. Car s'il y a à défendre quelque chose, c'est que certains attaquent. Or, ceux qui attaquent ont des mères comme nous qui chérissent leurs petits et veulent les voir vivre normalement. C'est la première fois que les femmes sont appelés à prendre part à la politique. Pratiquons la politique d'entente avec les femmes des autres pays. Lorsque toutes les femmes dépouillées de tout faux orgueil auront mis leur cœur à nu et avoué qu'elles préfèrent éviter d'avoir un héros mort comme descendance, nous pourrons espérer éviter les guerres. Voltaire a dit « Un mauvais arrangement vaut mieux qu'un bon procès ». Comme cette parole est juste en ce qui concerne les rapports entre nations. Or, comme les dirigeants des nations s'assurent d'abord de l'état d'esprit général du peuple avant de s'engager dans telle ou telle entreprise politique, je pense qu'il suffirait à nous toutes, femmes de cette planète, de crier bien fort notre refus de voir repartir une autre fois nos enfants pour la grande tuerie. Quitte d'organiser un plan d'action pratique avec la participation de tous les syndicats de production du monde pour l'avènement d'une méthode pacifique de tous les règlements de compte entre nations, pour voir à tout jamais disparaître la guerre de notre planète. Que l'industrie consacre donc à la paix ses matières premières destinées aux industries de guerre. Nous voulons que cette guerre soit la dernière et nous nous efforcerons par tous les moyens de maintenir la paix sur le monde. C'est la lune.

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3: 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Le festival du film documentaire Écho d'ici, Écho d'ailleurs de l'abbaye de Rouérou dans le sud du Tarn se prépare. La 19e édition du festival du film documentaire Écho ici, Écho d'ailleurs prend forme petit à petit. Cette année, il sera question d'argent, de consommation, d'engagement, de commun et de désobéissance parfois. Le festival aura lieu les 9 et 10 octobre, notez-le. Retrouvez toutes les infos sur le festival sur le site www.ecodudoc.fr. Partager un moment sportif et convivial et offrir la possibilité de vous dépasser quel que soit votre niveau, fédérer les plus jeunes avec une exposition de camions, de pompiers et un parcours sportif, c'est ce que propose le trail du 18 à Saint-Juéry le 19 septembre prochain, organisé par les sapeurs-pompiers de Saint-Juéry. Le trail du 18, ce sont trois courses nature de 8, 13 ou 18 km avec buvette et restauration sur place. Le départ se fait à l'impasse du Bac, sur le parking de la salle Georges Albinet à Arthès. Inscription jusqu'au 18 septembre à 23h via le site Eloasso ou au 06 80 73 30 03. 06 80 73 30 03. Retenez bien la date du trail du 18 à Saint-Juéry le 19 septembre prochain. Envie d'une pause solidaire, venez sauver des vies et

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0: du vent dans les plumes, la librairie généraliste et indépendante de Cordes-sur-Ciel, ouverte depuis mi-août, il était temps d'aller pousser la porte de cette librairie cordaise. J'ai pu rencontrer Julie et Naomi. Elles nous présentent la création de la librairie, leur organisation, les rayons, leur envie et leur projet littéraire. Bref, des mots, des livres et de la radio.
1: Moi, c'est Julie. C'est moi la gérante, il paraît, de la librairie du Vent dans les Plumes. Moi, je viens du monde du spectacle à la base. Pendant 20 ans, j'étais comédienne marionnettiste et je dirigeais aussi des compagnies. Et puis, j'ai eu envie de m'implanter dans la région, plus vraiment de créer des racines. Et aussi, je pense que le temps était venu pour moi de changer, de me réorienter. Et donc, j'ai créé cette librairie. Ça m'a pris à peu près 2 ans pour monter l'ensemble du projet, de faire des formations, des stages et de créer cette librairie.
2: Bonjour, alors moi je suis Naomi.
3: Alors moi en fait j'ai rencontré Julie qui avait déjà monté une grande partie du projet et qui cherchait quelqu'un pour la seconder un peu là-dessus et du coup c'était une vraie rencontre humaine et professionnelle maintenant et voilà, c'est que du bonheur.
0: Et justement, là, est-ce que vous pouvez nous décrire le lieu, nous décrire la librairie du Vent dans les Plumes? D'ailleurs, pourquoi ce nom, du Vent dans les Plumes?
1: Et moi, je cherchais un nom qui avait un rapport un peu avec Cordes sur Ciel, donc quelque chose aussi de tomber du ciel. Alors, j'avais pensé à tomber du ciel à un moment, je trouvais ça joli. Mais c'est vrai que ça faisait beaucoup penser à la chanson d'Higelin. Et en plus, un roman venait de sortir sur l'anorexie qui s'appelait Tomber du ciel. J'avoue que je me suis dit, bon, je vais peut-être pas faire ça maintenant. Voilà, donc j'avais envie de quelque chose d'assez poétique, de garder cette chose qui tombe du nid et aussi d'ébouriffer les idées aussi parfois qu'on peut avoir là, notamment la jeunesse, d'imaginer la librairie comme un endroit un peu flétri. Et voilà, donc c'était aussi ébouriffer les idées avec ce vent dans les plumes à la fois de l'oiseau, de prendre son envol et aussi de la plume littéraire. Voilà.
2: On a des nids d'hirondelles juste au-dessus aussi de la librairie. Donc voilà, l'univers des oiseaux et du vent, c'est tout bien.
0: Pourquoi une librairie? Pourquoi Cordes sur Ciel?
1: Alors, pourquoi d'abord Cordes sur Ciel? Parce qu'on y vit, toutes les deux. On vit à Cordes depuis plus de 4 ans, 4-5 ans. Et l'idée de la librairie, ça vient déjà aussi d'une nécessité. C'est-à-dire que la première librairie accessible depuis Cordes et depuis... C'est 25 minutes de route à 30, plutôt 35 en fait. On doit aller... C'est le tracteur savant qui est à Saint-Antonin, ou bien Albi, ou bien Gaillac. Voilà, c'était... Ou Carmo. Mais Carmo, c'est 40 minutes aussi.
0: Il n'y avait pas de librairie avant.
1: Aucune. Il y en avait une il y a assez longtemps, c'était Monsieur Blanc qui tenait ça, qui avait aussi monté le bureau de tabac presse. Mais c'était plutôt du livre d'art, donc c'était un photographe. Donc beaucoup de livres de photographie, beaucoup de livres sur le patrimoine, c'était voilà, des choses d'occasion aussi. Donc c'était une librairie bouquiniste plus qu'une librairie indépendante, comme aujourd'hui, on peut les faire.
0: Et alors, comment le projet a été accueilli à Cordes-sur-Ciel?
1: On a reçu un super bel accueil. Donc, du coup, on a à la

0: de ce qu'on avait imaginé. Donc ça a été vraiment super bien reçu, quoi. La première semaine, quand on a ouvert, on s'est fait déplumer. On s'est fait vraiment, on a été assez désarçonnés parce qu'on s'est fait vider plus de presque la moitié du stock en une semaine, quoi. C'était assez fou. On regardait les rayons, on se disait, mais c'est pas possible, on vient d'ouvrir et tout ça s'est vidé. Donc on a vraiment, ça a été hyper bien reçu. Les gens ont joué le jeu. Après, ils nous ont vus aussi œuvrer sur les travaux parce qu'on a fait beaucoup nous-mêmes. Donc de la peinture, de la façade, de la. Voilà, donc ils nous ont vus. Avant, c'était un garage et cette partie-là, c'était un petit local commercial. Voilà, là, il y avait un escalier qui menait à un appartement au-dessus. Donc on a vraiment. Voilà, ça a été des travaux ambitieux qui nous ont pris du temps. Donc les gens, voilà, on est un peu pignon sur rue. On est vraiment là sur la rue principale de Cordes qui traverse le village, qui mène du coup soit vers Vaour, soit vers Saint-Anto. Et l'autre, ça descend sur Albi et Gaillac. Donc on est vraiment sur l'axe principal. Donc effectivement, ils nous ont vus de toute façon faire ces travaux. Et quand les gens ont su qu'il y a une librairie qui allait se monter, mais ils étaient ravis, quoi. Voilà. Après, de là à avoir des gens ravis et des gens qui viennent et qui achètent des livres, ben voilà, parfois il peut y avoir un monde. Là, pour le moment, ça suit, mais donc on est très heureuse des retours des gens qui nous l'expriment de plein de façons. Quand les gens rentrent dans la librairie, ils nous disent merci pour le conseil, merci, c'était une pépite, quel bonheur de ce livre que vous nous avez conseillé, et là, ben, on a gagné notre journée, quoi.
1: C'est vrai que les gens nous remercient, les gens nous félicitent. C'est super émouvant pour nous parce que c'est vraiment parti de ce constat-là que ça nous manquait à nous. Et là, on se rend compte que ça manquait à beaucoup de gens. Et du coup, voilà. Et les gens sont friands de conseils. Ça, je ne m'attendais pas à ce point-là. Vraiment, ils sont contents qu'on leur propose des choses et ils y vont avec plaisir et ils reviennent nous faire. Ça reste vraiment à échelle humaine. Ça, c'est vraiment, j'adore ça parce que. Les gens, on leur demande qu'ils viennent nous faire le retour du bouquin quand ils l'ont lu et ils viennent volontiers et s'en suivent des échanges hyper intéressants, voilà, autant pour eux que pour nous. Hein. Enfin, c'est un plaisir au quotidien comme travail. Effectivement, reconversion professionnelle, donc pas évident. Il y a beaucoup d'aspects qui sont vraiment à apprendre, tout ce qui est stock, tout ce qui est gestion, ça c'est... Mais ça, voilà, on commence à faire nos armes, on commence à prendre nos marques, à savoir un peu où on va, et voilà, et de là, on apprend à partager avec le public, et c'est très très cool.
2: Je rebondis sur ce que tu viens de dire, Naomi. En fait, libraire, c'est un métier c'est plusieurs métiers en un. Julie, tu m'as dit que tu avais eu des formations. Comment on passe de la compta à faire de la commande, à prendre le temps de lire des livres pour pouvoir justement conseiller les futurs clients, clientes? Comment ça se passe? Comment on arrive à s'organiser? Vous êtes deux, donc j'imagine que vous avez chacune votre tâche ou vous êtes multitâche?
1: On est multitâche, hein. Je pense qu'on est multitâche. Effectivement, Julie a fait tout le volet formation qu'elle a pu ensuite me transmettre. Donc ça, c'était super. On a fait ensemble des formations autour du logiciel qu'on utilise, qui est vraiment très pratique, très bien fichu. Donc du coup, ça, ça nous aide beaucoup. Et après, toutes les deux, je pense qu'on sait faire... Bon, toi, Julie, tu vas faire plus que tout ce qui est comptabilité, que moi, je touche pas trop, parce que bon, et ça m'arrange bien. mais du coup, après, le reste, sur le fonctionnement administratif et de tous les jours de la caisse et tout, on fait la même chose. Et après, même au niveau des lectures, ça, c'est très chouette, parce qu'on peut... Toutes les deux, on lit, en gros, les bouquins qui nous attirent le plus. Et ensuite, on peut se faire des retours ensemble. Et donc ouais, on trouve que les tâches sont bien partagées, il me semble, et on est bien complémentaires aussi, je pense, dans nos lectures. On partage les mêmes valeurs, on partage, donc ça, c'est quand même une chance, puisque ça nous aide à avoir une ligne qui nous ressemble et qui nous va bien, dans laquelle on se sent bien. Mais après, voilà, toi, tu vas être un petit peu plus tout ce qui est poésie, enfin voilà, théâtre, enfin, tu vas avoir déjà des connaissances dans certaines... sur certaines choses. Moi, ça va être un petit peu ce qui est sciences humaines, ethnologie, c'est mes études de base qui m'attirent beaucoup. Et je pense qu'à nous deux, on arrive à faire quelque chose de généraliste, mais bien, bien diversifié qui nous ressemble.

0: Et oui, puisque vous êtes une librairie généraliste, on trouve autant des BD que des romans, que des œuvres, enfin que des livres d'ouvrages. Est-ce que vous pouvez nous présenter un petit peu ce qu'il y a dans vos rayons, alors dans les grandes lignes, hein, bien sûr.
1: Alors, finalement, le rayon, le moteur, je trouve, de la librairie, là, ici, pour le moment, c'est la littérature générale. Donc, vraiment, on a un grand rayon poche où on a décidé, d'ailleurs, en orientation, de faire les romans francophones, donc des romans qui n'ont pas été traduits, voilà, et des romans anglophones, donc des romans qui ont été traduits de l'anglais, plutôt que de faire par pays ou par, voilà. Donc, dans le rayon francophone, on peut trouver vraiment des choses qui ont été écrites du français canadien, voilà. Donc, voilà, ça, c'est notre gros rayon, avec un beau rayon rentrée littéraire. Là, cette année, moi, j'avoue que j'ai rarement autant lu de la rentrée littéraire, mais c'est peut-être parce que c'est ma première année de libraire. Et je me suis bien régalée. Je trouve qu'on a eu de belles pépites sur la rentrée littéraire. Moi, j'ai découvert cette autrice-là, Elif Shafak, par exemple, sur la rentrée littéraire avec Les Fleuves du Ciel, où je me suis régalée. Rachid Benzine, également, avec L'Homme qui lisait des livres, Le Bonheur. Il y a eu vraiment plein de choses là, sur cette rentrée littéraire, un vrai régal. Et là aussi, ce que je mets beaucoup en avant, c'est ce roman qui a été un gros coup de poing, je trouve, d'une jeune autrice qui s'appelle Adèle Yonne. Mon vrai nom est Elisabeth. Voilà, ça c'est vraiment le rayon littérature. On a un peu de. Là-bas, on a du polar, on en a pas mal. Moi, j'en lis pas énormément, mais on a de très bons lecteurs de polar qui viennent à la librairie, donc on est super bien conseillés. Et on a un petit rayon SF là-bas. On a un rayon en version originale en anglais, parce que.
2: Traduit d'ailleurs, avec des romans en français traduits en anglais.
1: Exact. Parce qu'on a quand même un bastion ici d'anglais qui vivent à l'année. Voilà. Donc ça valait quand même le coup de pouvoir leur proposer. Donc c'est la plupart, on les a tous lus en français et on les propose. Donc c'est chouette, on a de très bons retours sur les œuvres qui sont proposées au rayon en anglais. On a évidemment le rayon manga, le rayon jeunesse qui est, moi, j'avoue que c'est un de mes rayons préférés. Je me régale, pas seulement depuis que je suis devenue maman, mais aussi encore plus. Mais c'est vrai que là, je découvre des choses qui sont des classiques hein, pour certains. Comme j'ai lu les carnets de cerises dernièrement, mais quelle régalade, c'est de la BD jeunesse, c'est génial. Et puis on a vraiment, on a classé par, donc pour les tout petits, ça va être les rayons du bas. Pour les 0-3 ans, on a un petit meuble aussi spécial pour eux avec beaucoup de choses d'éveil musical, d'éveil au son. Voilà, donc ça c'est la jeunesse là-bas. On a le rayon manga et on a aussi un petit rayon. On a à peu près 6-8 mètres linéaires qui sont destinés vraiment aux jeux, aux puzzles, un peu d'art décoratif, à faire soi-même, des choses à faire avec les enfants ou pour les enfants. Parce qu'en fait, il n'y en avait pas non plus dans le coin. Là, il fallait toujours aller à Albi, à Gaillac, pour aller trouver des petits cadeaux ou des choses à faire sur des dimanches un peu pluvieux. Et puis derrière, on a le rayon sciences humaines. Là, dans ces belles vieilles malles de valises de voyage, c'est le rayon tourisme. voilà. Donc, on a fait de la récup de meubles anciens avec cette map monde lumineuse. Et donc, le rayon sciences humaines, avec un rayon assez développé, évidemment, féminisme, LGBT, QIA+, et aussi pas mal en ethno. En lutte sociale, oui, carrément. Et là-bas, on a un beau rayon cuisine, un beau rayon vie pratique aussi, famille, et puis évidemment le magnifique rayon BD. Voilà, BD, roman graphique, qui est un gros régal. Et les meubles ont été faits du coup par Arnaud Vidal, qui est marionnettiste, comédien, et qui a la compagnie Théâtre Raléo. Et du coup, Arnaud, c'est un bon copain. Et du coup, il nous a tout fait sur mesure en métal et bois. Et les meubles sont vraiment très, très beaux. Voilà, vous voyez toutes les petites suspentes. Il a fait des suspentes. Il y a beaucoup d'arrondis. On est vraiment sur quelque chose d'assez forain dans l'univers. Voilà.
2: Ouais, très beau et très pratique aussi, parce que tout est sur roulette. Donc, on peut tout agencer comme on veut, ce qui nous permettra de pouvoir faire des événements dans la librairie en poussant les îlots, en poussant les meubles et que les gens puissent s'installer, voilà, transformer aussi la librairie. Et je trouve que ça va vraiment dans cet esprit-là de, voilà, de forains et de meubles de spectacle.
0: On est aujourd'hui fin novembre 2025, ville très touristique, Corte-sur-Ciel. Est-ce qu'il y a des touristes qui ont des demandes spécifiques en termes de livres ?
1: Pour le moment, on n'a pas forcément ressenti. Ouais. On sent par contre parfois que ça peut être des urgences un peu. Ben non, on est là de passage, du coup on cherche ça et c'est maintenant. Ou alors ils se laissent aussi conseiller. Mais on va sûrement avoir une saisonnalité. Là, pour le moment, comme nous, on a ouvert fin août, on a tout mis sur l'ouverture et on a voulu vraiment travailler, en fait, nous, plutôt pour les gens d'ici, enfin, les locaux, en fait, les gens qui vivent à l'année. Donc, c'est vrai que quand on a ouvert, on n'a pas réfléchi à ça sur le moment. On avait vraiment envie que ce soit une librairie qui soit ouverte à l'année pour les gens qui vivent ici. Et évidemment, le tourisme, ça va nous aider à arrondir les fins de mois, sûrement, pendant la saison, à partir du mois d'avril, quoi. Mais voilà, donc pour le moment, on n'a pas encore énormément le recul sur ce que cherchent les personnes qui sont de passage. Voilà.
2: En revanche, moi, j'étais agréablement surprise de voir que les touristes venaient. J'y pensais pas vraiment. Et en fait, ils viennent, comme tu disais, aussi complètement ouvert aux conseils, etc. Et quelqu'un m'a dit, mais moi, je préfère me ramener un bouquin comme souvenir qu'un énième porte-clés ou quoi, même si c'est pas un bouquin sur le coin, même si c'est un bouquin. Et c'est vrai que quand il m'a dit ça, je me suis dit, mais oui, un livre, il est directement lié à l'endroit où on l'a lu, l'état d'esprit dans lequel on était quand on l'a lu. Et c'est tout à fait possible de se ramener un souvenir littéraire. Voilà, qui va nous ramener, qui le ramènera à Cordes quand il en parlera ou quand... Donc voilà, en fait, c'est aussi... le tourisme marche aussi et les touristes rentrent aussi volontiers. Il y a même quelqu'un qui m'a dit, mais moi, je vais dans toutes les librairies indépendantes de mes vacances. Ça fait partie de mes points de rendez-vous. Donc, il était ravi de rentrer là.
0: Le touriste sympa.
1: Ouais.
0: Tu nous disais tout à l'heure, Naomi, qu'on peut pousser les meubles pour pouvoir créer des événements. Justement, c'est aussi votre envie de créer des événements, des dédicaces, des débats, des rencontres.
1: C'est vraiment l'idée en même temps que de créer la librairie. Là, pour le moment, on s'est laissé tranquille jusque passé Noël. Voilà, on s'est dit on va y aller tranquille. Et on a plein d'envies, notamment de faire des lectures par tranche d'âge. Du coup, une fois ou deux fois par mois, des lectures jeunesse. On a aussi l'idée, moi j'adorerais faire des soirées pyjama. on a envie de faire des dédicaces, de faire des rencontres avec des auteurs, effectivement. On va sûrement travailler, mais normalement, ça, il faut pas trop, on n'a pas trop le droit de le dire. On voudrait travailler avec le restaurant La Maison. On va peut-être faire des brunchs littéraires. Mais chut, ça, on n'est pas censé le dire encore. Voilà, des brunchs littéraires. Moi, j'aimerais bien... en fait, il y a une compagnie que j'adorais, que j'ai beaucoup rencontrée sur la route. Et cette compagnie, elle avait fait la soupe aux cailloux. Donc, les gens, tout le monde venait en ramenant un légume. On coupe les légumes ensemble en buvant une bière. Et l'idée, c'est... il y a une personne, la veille, qui est arrivée, qui a donné son bouquin de chevet à deux artistes. Donc soit, j'en sais rien, une danseuse et puis un musicien, soit un comédien ou quelqu'un qui a envie de lire, qui travaille avec un circassien, enfin voilà. Et donc de cette rencontre, ils ont 10 heures pour travailler ou 8 heures pour travailler autour de cette œuvre. Et je trouvais son principe génial, quoi. Et donc on est tous là et on vient se réunir pour écouter cette performance. Voilà, bon, des idées, moi, on en a plein, à pléthore, mais après là c'est aussi de trouver le temps sans se tuer énergétique au niveau de nos énergies, quoi. Voilà.
2: Oui, c'est vrai qu'on est toutes les deux mamans de jeunes enfants, donc voilà, on a... Mais moi, je vais avoir envie aussi de mettre en place des conférences peut-être un peu scientifiques, parce que je... Mais comme voilà, tu me disais tout à l'heure, j'ai travaillé à Chouette le magazine pendant longtemps, je continue encore à faire des piges, parce que je suis journaliste à côté, notamment dans les universités de Toulouse. Donc j'aimerais bien faire venir voilà, des chercheurs, peut-être la Técopole, pourquoi pas, pour nous faire un petit peu des retours là-dessus. Donc je pense que, bah, encore une fois, à nous deux, on va pouvoir proposer des choses qui sont
3: bien éclectique et bien chouette. Pourquoi pas aussi faire participer carrément nos lecteurs, parce que comme on disait tout à l'heure, il y a vraiment cette notion de partage qui est très très chouette et très très à valoriser dans ce boulot-là. Et du coup, déjà, on fait faire des coups de cœur à nos lecteurs. Donc les coups de cœur que vous allez retrouver sur les livres ici, ce sont les nôtres évidemment, mais ce sont aussi ceux de d'autres personnes qui viennent souvent, et notamment des jeunes. Moi j'aime bien que les ados, pour les ados, s'écrivent des coups de cœur aussi. Donc on partage nous en tant que personnes, mais on partage aussi de lecteur à lecteur à travers ce biais-là, et ça clairement on va en avoir très envie de continuer. Voilà, en faisant des événements autour de ça.
0: Ce qui a aussi le vent en poupe, c'est le livre audio. Et dans ce qui est audio, vous avez des petits rendez-vous, il me semble, régulièrement avec CFM, de CFM Cordes. On en profite pour faire un petit clin d'œil à Jacques, quand même, on est d'accord. Qu'est-ce que vous allez faire justement à CFM ?
1: Alors, à CFM, on y va chacune une fois par mois, donc présenter quatre coups de cœur. Là-dedans, on a soit des coups de cœur, effectivement, de romans en littérature. On développe aussi un coup de cœur minimum en littérature jeunesse et un coup de cœur en BD, voilà, ou en sciences humaines, voilà. Et c'est un exercice pas évident, en fait. Même pour moi, qui étais comédienne pendant 20 ans, j'avoue qu'on est un peu à poil, quoi. Et on se dit un peu impressionné.
2: La radio, c'est toujours impressionnant, hein. Ouais, il faut le dire.
1: Il n'y a pas de filet, il n'y a pas ce truc dont on peut reprendre, travailler pour faire que ce soit fluide. Et aussi, moi, j'ai dit à Jacques la semaine dernière, du coup, cette semaine, je l'ai vu. Et je dis, non, excuse-moi, en fait, j'ai besoin de refaire ce passage-là parce que je ne lui rends pas hommage. Enfin, j'avais l'impression de que c'était disgracieux et que c'était pas intelligible ce que j'étais en train de dire sur un roman que j'ai adoré. Et donc j'ai dit non, en fait je vais le refaire ce passage-là parce que j'ai vraiment besoin de lui rendre justice, quoi. Enfin, de donner aux gens envie de le lire et voilà. Donc, mais effectivement, on développe chacune quatre coups de cœur par mois. Ouais, à la radio.
2: Ça fait un paquet, hein, quand même. Ça fait un paquet, mais c'est super, super cool de sa part de nous avoir proposé ça. Et c'est un exercice qui fait un peu peur au départ, mais qui est super, super agréable à faire au final. Et puis, on est contente de se réentendre, hein, finalement. C'est pas pire. Non, ouais. Ça dépend des fois.
4: Bonjour et merci beaucoup pour l'invitation. J'ai choisi de vous parler d'un livre aujourd'hui que j'affectionne particulièrement, auquel j'ai fait un grand coup de cœur à la librairie. C'est L'homme qui lisait des livres de Rachid Benzin et c'est aux éditions Julliard. Ça, c'est pour le premier roman. On va faire une petite pause musicale.
0: Bon, c'est un rendez-vous littéraire et puis quand vous parlez de coup de cœur, c'est les petites fiches que vous mettez là sur les livres avec le cœur en haut à droite, c'est ça, vos coups de cœur ?
3: Oui, c'est ça.
0: Et qu'est-ce qu'il y a à vous noter sur vos fiches ?
3: Alors, c'est un mélange entre... Il faut qu'on raconte un petit peu l'histoire quand même, mais surtout notre ressenti, en fait. Surtout, moi, en général, j'essaie d'écrire le coup de cœur dès que j'ai fini le bouquin, pour être encore dans cette énergie et qu'est-ce que ça m'a fait, qu'est-ce que ça m'a procuré. Mais c'est vrai que c'est difficile parce que voilà, l'affiche n'est pas très grande, vous voyez, elle tient sur un format, même sur un format poche. Donc en quelques mots, réussir à partager l'enthousiasme qu'on a eu de lire le bouquin, c'est pas évident, mais des fois je m'y reprends à 3-4 fois. Hein.
1: Ouais,
3: toi aussi, ouais.
0: Allez, petite question qui fâche. On fait comment pour lutter contre des plateformes sur Internet quand on est libraire indépendante ?
2: Moi, j'ai !
1: Non, mais on a un très, très bon client qui allait tout le temps sur la plateforme A, vous voyez ? Voilà. Et il me dit, comment vous allez faire ? Lui aussi m'a posé cette question. Et je lui dis, déjà, première chose, monsieur, vous avez le plaisir d'être faire face à votre libraire. C'est quand même pas génial, en fait, d'avoir un humain en face de vous. Et la deuxième chose, c'est qu'en fait, que vous l'achetiez sur une plateforme ou que vous l'achetiez ici, c'est le même prix. Le prix du livre est unique qu'on l'achète sur une plateforme ou en librairie. Et voilà, et on a en plus le plaisir de croiser un humain. C'est quand même génial, hein, je trouve. C'est sympathique en plus. Il suffit qu'en plus, ce jour-là, j'ai envie de vous sourire. Pff, et alors là.
2: Envie de sourire.
1: Non, voilà, c'est vraiment notre façon de nous battre parce qu'après, effectivement, on ne peut pas rivaliser. Nous, on ne peut pas être livré. On fait une commande chez nous, on n'est pas livré en deux jours. C'est faux, ça n'existe pas. Voilà, donc là, on est plutôt, nous, sur. Ça dépend parce qu'on a des jours ouvrés, mais on est plutôt sur une semaine, on va dire, pour une livraison. Une semaine à 10 jours, ça dépend évidemment des maisons, mais voilà. Donc on rivalise pas avec ça, c'est pas sur la livraison qu'on rivalise, mais c'est sur l'humain.
3: Et sur l'humain et sur le confort, parce qu'on a de jolis petits canapés, voilà, très confortables. Donc voilà, l'idée c'est aussi que ce soit un endroit où on vienne flâner, où on vienne voilà, juste par curiosité, feuilleter sans pression. Donc voilà, c'est ça quand même la grosse différence avec une plateforme, avec le côté numérique et tout, c'est que là, on peut toucher les livres, les feuilleter, commencer à en lire un petit peu et prendre le temps, surtout, ouais. Voilà, de passer un bon moment. Voilà.
0: Allez, pour nos auditoristes, où est-ce qu'on peut vous trouver, l'adresse, le téléphone, les réseaux, le mail, vos horaires d'ouverture, dites-nous tout sur la librairie pour qu'on puisse vous retrouver très vite.
1: Alors, on n'a pas encore de site internet, ça viendra un jour, quand on sera grande. Là, pour le moment, on peut nous trouver au 1 avenue de la Grésigne, à Cordes-sur-Ciel. On ne peut pas nous louper, on est entre le bureau de tabac et la pharmacie. On a la plus belle devanture. Voilà, vous retrouvez ce bleu canard qu'on affectionne très fort, et dedans et dehors. Et du coup, on est ouverte tous les jours, du mardi au samedi, de 10h à 13h. Mais souvent, on est là entre midi et 2 si vraiment il y a une urgence. Et de 15h à 19h. Et le samedi, on est ouvert en non-stop de 9h à 19h.
3: On peut nous retrouver aussi sur Facebook. Alors pour l'instant, on n'a pas trop développé Instagram parce qu'on est très mauvaise à ce niveau-là. Mais on essaie... un minimum, voilà, pour l'instant déjà Facebook avec les infos. Du coup, notre numéro de téléphone, c'est le 05 81 27 19 71. Et vous pouvez nous écrire par mail aussi à l'adresse dans les plumes, tout en minuscules attachées, @gmail.com.
0: Découverte des voyages au goût de bonbons et de rayonnance. C'est super. Merci beaucoup, Naomi et Julie, de la librairie indépendante de Cordes-sur-Ciel, du vent dans les plumes. Merci à vous.
3: Merci à toi.

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Vous êtes toujours sur Radio Albit 16, on va parler d'une formation trad. Au début, il y a deux femmes, petite, celle aux yeux d'océan a couru les montagnes, l'autre, aux yeux bruns comme la terre, a traîné son enfance le long des plages et des flots miroitants. Un soir, un bal, elles se rencontrent puis se mettent à danser. De loin, on confond parfois leurs voix entre elles. Pour l'amour de voir danser les gens, elles ont composé des chants sur des airs de guitare. Tantôt la France, tantôt l'Espagne se mêlent à leur voix. Solun, c'est le soleil et la lune, le jour et la nuit, le jaune et le noir. C'est une rencontre poétique qui vous invite en chantant au creux de ses bras et de ceux des danseurs qui y mettent des pas. C'est signé Inès et Maya. On écoute Solun sur Albit 16.

0: Un jour, un poème sur Radio Albigès. L'écriture, c'est un peu comme un amour. Vous y voyez la beauté, la passion vous gagne. Le merveilleux est sous la plume, nous faisons des projets. Ces instants inoubliables font partie du livre de votre vie. Pourtant, peu à peu, notre temps sous le soleil dilue l'encre. Nos yeux ne voient plus ce qu'ils voyaient. Nos oreilles n'entendent plus ce qu'elles croyaient entendre. Ce que nous touchions, goûtions, mettions en éveil avec les sens, aujourd'hui, ne suscite guère plus de sentiments. La création échappe-t-elle à son auteur, à ce que vivent les amants quand les années viennent poser leur ennui? Tous nos écrits existent sans nous, comme ceux ou celles que nous aimions.
1: C'était Un jour un poème, Christian Taroux.

Toujours sur Radio Albitzès, faisons un petit tour vers les mots de Youssef Kaminski, dit Rosset. Dénoncer les choses devient illicite, il n'y a rien dans vos proses, vos polémiques tristes, vos genoux se posent, dignité s'effrite, seules vos pochettes disent explicit lyrics. On le voit, Rosset n'est pas tendre avec les rappeurs de son temps. Et il le disait en juin 2021 dans le morceau Point Serré qu'on écoute tout de suite sur Albitzès.

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l'employé peut porter plainte contre son patron. Ça, c'est très clair. Et même parfois contre l'État, si...

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0: Vous êtes toujours sur Radio Albigès et on met tout de suite le focus sur le territoire. C'est l'heure de retrouver le créneau à Toutarn.
1: Comment est-on parvenu à rétablir l'état de droit après les combats armés de la libération en France? Comment les forces de la résistance et les instances provisoires instaurées à la libération au niveau local ont cédé le pas devant les décisions politiques prises à l'échelle nationale? Et comment enfin la société française déchirée par ses années d'occupation et ses actions de violente répression a-t-elle fait à nouveau nation? Des documents d'archives départementales donnent modestement quelques éléments de réponse, notamment une série de chroniques parues dans le Lavoir républicain de septembre à novembre 1944, intitulée « Les femmes aux urnes » et signée SB pour Simone Bonner. Radio Albigès et les archives départementales du Tarn vous proposent d'explorer ces chroniques sous forme de podcast, émission radiophonique, en une dizaine d'épisodes de 10 à 15 minutes chacun, où sont mis en son, en voix et en contexte ces débats historiques. Tout de suite, retrouvez les épisodes 6 et 7 de cette série « Les femmes aux urnes ».
2: 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Sixième épisode.
3: Nous continuons à explorer la chronique « Femmes aux urnes » parue dans le Lavoir républicain à l'automne 1944. Nous avons vu précédemment comment Simone Bonner, rédactrice de la chronique, aborde la question du droit de vote des femmes, du ravitaillement, tant en vivre pour nourrir sa famille qu'en énergie pour chauffer sa maison, mais aussi la question de la démocratisation de l'enseignement. Aujourd'hui, nous allons voir dans cette sixième chronique, parue le 29 octobre 1944, quelles réformes lui paraissent nécessaires dans ce contexte de libération de la France. Ces réformes font référence une fois encore au programme politique porté par les forces de la Résistance réunies au sein du Conseil national de la Résistance et plus particulièrement au volet social de ce programme. Il s'agit d'instaurer une société plus juste, plus égalitaire, fondée sur un ensemble de droits sociaux et notamment sur un plan complet de sécurité sociale. Les réformes voulues par le Conseil national de la Résistance visent à renforcer le rôle de l'État-providence amorcé à la fin du XIXe siècle et conforté après la Première Guerre mondiale avec le développement de l'industrialisation et du monde ouvrier. L'objectif du CNR est de généraliser les lois sociales instaurées durant le XXe siècle. Parmi les lois les plus importantes, nous pouvons citer la loi du 14 juillet 1905 qui reconnaît un droit au secours pour les vieillards, les infirmes et incurables privés de ressources. Avec cette loi, l'assistance publique devient plus médicale et moins sociale. La loi de 1928 sur les assurances sociales, complétée par celle du 30 avril 1930, étend quant à elle la protection sociale à de nouveaux risques, comme la maternité, l'invalidité et le décès pour les salariés de l'industrie et du commerce. Enfin, la loi du 11 mars 1932 généralise les allocations familiales initialement versées par certaines entreprises. Quelle nouvelle réforme défend Simone Bonner en ce mois d'octobre 1944 ?
4: Réforme nécessaire. Nous avons envisagé antérieurement l'amélioration de la vie du peuple à la maison. Nous allons passer en revue les principales réformes à faire afin d'élever le niveau de vie du travailleur. Le prolétaire consciencieux travaille pour satisfaire aux besoins immédiats de sa famille, mais aussi en vue d'assurer et d'améliorer l'avenir. Il épargne un peu chaque année afin de pouvoir vivre lorsque l'âge aura réduit ses moyens de travail. L'État se doit d'aider le travailleur dans ce but, et même d'imposer cette précaution aux imprévoyants, comme il le fait pour ses propres salariés. Chacun sait que chaque fonctionnaire laisse chaque mois 6% de son salaire en vue de constituer une retraite. L'État apporte son obol dans cette œuvre, en versant au compte de ce fonctionnaire 6% également. L'heure de la retraite venue, ceux qui sont parvenus à ce terme touchent les trois quarts du salaire moyen de leurs trois dernières années de fonction. Actuellement, il existe une retraite aux vieux travailleurs, mais les sommes touchées par ceux-ci sont nettement dérisoires, puisque l'État s'y retrouve largement en faisant la part de ceux qui versent et ne touchent pas leur retraite par suite de décès prématurés. En ce qui concerne les salariés, la même méthode doit être applicable aux travailleurs non fonctionnaires. Le montant de la retraite ouvrière doit être égal au salaire touché par un jeune ouvrier à ses débuts et de toute façon au moins égal au minimum vital d'un individu. Les vieux jours assurés, l'ouvrier pourra envisager l'amélioration de sa vie présente. Là encore, l'État peut encourager ce désir tout en évitant l'immobilisation des capitaux dus à l'économie, et surtout au bas de laine. Le rêve de beaucoup de travailleurs, c'est souvent le jardin et la petite maison pour plus tard. Quelques lois avaient mis ce rêve à la portée de tous. Loi Ribot, loi Loucher. À nous d'en demander l'application, avec cependant quelques modifications. Suppression des sociétés capitalistes qui finançaient les crédits et remplacement par des mutuelles ouvrières issues des syndicats ouvriers, afin que les bénéfices dus aux capitaux du monde du travail retournent au monde du travail. Depuis 1936, presque tous les ouvriers bénéficient de l'autre rêve du travailleur, le congé annuel. Œuvrons pour que tous les travailleurs puissent l'obtenir. Enfin, si les assurances sociales maladie maternité aident à soulager ce budget dans beaucoup de familles, il reste encore des travailleurs à salaire réduit qui n'en bénéficient pas, ne peuvent assurer intégralement les soins médicaux de leur famille qu'au prix de privation sur un autre budget, ce qui risque d'aggraver l'état sanitaire au foyer. Souhaitons, pour éviter cela et la recrudescence des fléaux sociaux tels que la tuberculose et les maladies vénériennes, la généralisation des dispensaires gratuits, municipaux, ou, cette fois encore, créés par les organisations syndicales. Voici encore aujourd'hui tout un programme de réformes démocratiques que vous devez réclamer à votre candidat électoral favori, si vous désirez avec moi que cesse la misère, ou du moins l'état d'infériorité de la classe ouvrière. S. Bonner.
3: La création de la sécurité sociale est établie par l'ordonnance du 4 octobre 1945. Si l'aspiration à plus de justice sociale et bien partagée au sein de la société française, l'instauration de ce nouveau système de protection sociale soulève quelques débats. Le 26 mai 1946, soit 4 jours après l'adoption de la loi qui généralise la sécurité sociale à l'ensemble de la population résidente en France, le journal conservateur La Croix titre déjà « La sécurité sociale et ses problèmes ». L'objectivité

0: et chacun d'eux, les avis tout naturellement diffèrent, suivant les tendances opposées, partout et toujours rencontrées, des optimistes et des pessimistes. L'épreuve des faits, seule, les départagera un jour. En attendant, quels sont et ses problèmes et ses appréciations contradictoires? C'est ce qu'on voudrait, en toute objectivité, exposer rapidement.
1: Réviser, simplifier, rationaliser, tel est l'impératif suivi. Il a conduit à l'ouverture, toute prochaine, du grand magasin de la sécurité sociale.
0: Pour les optimistes, c'est-à-dire pour les promoteurs de la législation nouvelle, il ne fait aucun doute que le regroupement de tous ces services n'aura qu'avantages. Le bon marché de Boussicot et l'épicerie moderne ouverte par Félix Potin n'ont-ils pas, par le seul fait de leur existence, entièrement renouvelée et à jamais, surclassé tous les commerces de détail antérieurs?
2: Les pessimistes sont, il va de soi, d'avis différents. L'épicier du coin de la rue connaît tous ses clients et s'empresse de les attirer et de les retenir par le jeu très varié de ses prévenances.
0: La caisse unique de sécurité sociale fera-t-elle mieux que le grand magasin de détail? Elle sera bien contrôlée par les plus intéressés, par les salariés jusqu'à concurrence de 2/3 de chaque conseil d'administration. Mais tout comme le commis du grand magasin, malgré la guelte et les primes, ne vaut pas le petit patron faisant tout par lui-même, de même le fonctionnaire de la caisse unique risque de rester bien en dessous des démarcheurs intéressés par des compagnies d'assurance ou des mutualistes, pour une bonne part bénévoles.
1: Mais laissons un peu dans leur querelle optimiste et pessimiste, et écoutons les mutualistes qui proclament qu'ils sont gravement lésés par le seul fait qu'un grand magasin de la sécurité sociale est constitué. Pour eux, la caisse unique supprime toute liberté.
2: Un régime de caisse unique va être institué dans chaque département, qui, à Paris, regroupera 3,5 millions d'assurés sociaux. Les relais ou sections que l'on ne pourra pas faire autrement que d'ouvrir et à qui l'on donnera abusivement le nom de caisse locale n'auront plus rien de commun avec les 25 000 sociétés de secours mutuel qui actuellement encore groupent 6 millions de membres, soit près de la moitié des assurés sociaux. Alors que jusque-là, chacun de ces assujettis à la loi avait le droit 1. D'entrer librement dans la caisse d'affinité de son choix. 2. De choisir même la section de cette caisse la plus commode pour lui. 3. D'administrer enfin et démocratiquement et cette section et cette caisse par les représentants élus par lui. Voici que désormais, tous les assurés sociaux seront subitement privés à la fois de toutes ces libertés.
0: À un moment où tout manque, les locaux, le papier, le matériel, avec une hâte incompréhensible, on se prépare à intégrer les assurés sociaux, pêle-mêle, et sans leur consentement, dans des caisses uniques, froides et bureaucratiques. On agit ainsi sans se soucier des engagements solennels pris par le ministre du Travail alors que se votait la loi des assurances sociales. Engagement en vertu desquelles libertés dont avaient usé les précurseurs mutualistes leur seraient toujours laissées. Et les mutualistes de faire bien observer pour conclure que le moment choisi pour rayer d'un trait de plume toutes leurs libertés antérieures est justement celui où l'air est encore saturé de couplets sur la libération et sur la liberté, enfin retrouvée, si bien que l'institution de la caisse unique s'inscrit en réaction complète avec les aspirations profondes du moment. D.G.
1: La mise en œuvre de la loi en juillet 1946 soulève encore des débats liés notamment au rôle de l'État, mais aussi à son financement. Jean Latour s'en fait l'écho dans le Tarn Libre du 13 juillet 1946, dans son article intitulé « Un problème d'actualité, la sécurité sociale ». Il renvoie dos à dos marxistes et libéraux et prône lui aussi un modèle plus mutualiste. Le 21 juillet 1946, le journal La Croix, poursuivant la chronique « La sécurité sociale et ses problèmes », développe la question du budget.
2: Un budget dans le budget, budget spécialisé de la sécurité et budget général de l'État. Ce qui, sur ce point, inquiète les pessimistes, c'est ce qu'il adviendra de la masse énorme des cotisations collectées, en vue évidemment d'être réparties et de couvrir des risques, mais qui n'en seront pas moins rassemblées, apportées immédiatement.

0: immédiate et sous le contrôle direct des pouvoirs publics. De pouvoirs publics, toujours et de plus en plus à court d'argent. Entre un budget de la sécurité sociale si bien fourni et un budget de l'État déficitaire, alors que l'indépendance complète devrait rester la règle, des liens ne manqueront-ils pas fatalement de se créer un jour? Du budget annexe au budget annexé, il n'y a pas loin. Si jamais la confusion s'opère, aucune investigation ne sera plus possible pour distinguer les dépenses et les recettes propres à la sécurité sociale et par suite pour asseoir sur des bases saines le calcul des cotisations à réclamer. Il ne s'agit là évidemment que d'une anticipation, et d'une anticipation découlant d'une vue pessimiste. Mais qui oserait prétendre qu'une telle perspective peut être dès l'abord et très certainement écartée ?
1: L'instauration de la sécurité sociale marque une étape importante dans l'histoire de la protection sociale en France. Liée initialement à l'exercice d'une activité professionnelle, la sécurité sociale repose sur une logique de solidarité entre générations, entre bien portants et malades, entre valides et invalides, entre actifs et inactifs. Système universel, solidaire et démocratique, tel qu'envisagé par le Conseil national de la Résistance, cet héritage résiste encore aujourd'hui, malgré les critiques récurrentes portant notamment sur son financement.
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1: Nous poursuivons l'exploration de la chronique « Les femmes aux urnes » rédigée par Simone Bonner et publiée dans le Lavoir républicain à l'automne 1944. La septième chronique, publiée le 7 novembre 1944, est intitulée « La paix ». Mais comme le souligne Simone Bonner, les canons grondent encore. En effet, si la majorité du territoire français est libérée depuis septembre 1944, la guerre n'est pas finie. Les Allemands occupent encore l'Alsace, le nord de la Lorraine, la frontière alpine et des poches sur la côte atlantique, à savoir des ports fortifiés par les Allemands. C'est précisément au mois de novembre 1944 que débute la campagne d'Alsace, qui se poursuit jusqu'en mars 1945, deux mois avant la capitulation de l'Allemagne, le 8 mai 1945. En ce 5 novembre 1944, oui, les canons grondent encore. Et combattants, prisonniers et déportés manquent toujours dans les foyers. La libération de la France accentue inquiétude, attente et espoir quant à leur retour, mais encourage aussi les femmes à revendiquer la place qui leur revient, comme le clame cet article publié dans le Grouillet républicain le 10 décembre 1944.
2: Nous, les femmes. C'est à nous, les femmes, qu'il appartient aujourd'hui le droit de revendiquer notre place dans la France future. N'est-ce pas nous qui, pendant ces 5 années de guerre, avons souffert à chaque instant, aux prises avec les 1000 difficultés de la vie quotidienne. Laquelle de nous n'a pas enduré l'affreuse peine d'être séparée d'un être cher, frère, père ou mari? Laquelle encore n'a pas assumé la lourde tâche de mener à bien le travail journalier, au champ, à l'usine ou simplement à la maison, en élevant le mieux possible la nichée exigeante? Nous avons été trop longtemps des incomprises. Hier encore, la femme n'avait aucun droit à revendiquer dans la société. Elle était bonne tout au plus à remplir d'obscures besognes au foyer, servante souvent inconnue et payée d'ingratitude. Aujourd'hui, elle apporte au pays les trésors de son dévouement inlassable, de son intelligence toujours en éveil, de son abnégation dûment prouvée en maintes circonstances. Est-il besoin de preuves pour convaincre ceux qui pourraient demeurer sceptiques? Ils ne doivent pas ignorer plus longtemps le rôle actif joué par les femmes pendant la résistance, ravitaillement au maquis, liaison périlleuse et, à l'occasion, main forte prêtée pour le coup de feu auprès de leurs frères d'armes. À présent, donc, que l'aurore de la liberté se lève resplendissante, nous, les femmes qui avons lutté de toutes nos forces et de tout notre cœur contre l'ennemi, unissons-nous pour la récompense merveilleuse d'avoir participé à la résurrection de notre grand pays. Que toutes les femmes françaises, sans distinction d'opinion politique ou religieuse, viennent à nous avec leur bonne volonté dans l'Union des femmes françaises, groupons-nous et ayons la conviction de former une grande famille unie.
1: L'Union des femmes françaises est créée en novembre 1944. Suite à la fusion de l'Union des femmes françaises et de l'Union des femmes de France, deux comités féminins mis en place dans le cadre de la résistance, respectivement dans les zones nord et sud. L'Union des femmes françaises, l'UFF, est étroitement liée au Front national, dont il est essentiel de rappeler qu'il s'agit alors d'un mouvement de résistance créé par le Parti communiste français. Sur l'histoire de cette association, je renvoie les auditeurs curieux à l'article de l'historienne et sociologue Dominique Loiseau intitulé « L'Union des femmes françaises pendant les 30 glorieuses, entre maternalisme, droits des femmes et communisme ». Toutefois, le programme qui accompagne la formation du comité albigeois de l'Union des jeunes filles et femmes de France, le 20 septembre 1944, donne une idée assez précise des objectifs et du positionnement de cette organisation. Les premiers paragraphes soulignent la volonté d'améliorer la condition de vie des femmes et, malgré l'ancrage communiste, de rassembler au-delà des clivages politiques.
3: Les femmes de France.
4: Le comité des femmes de France d'Albi,
3: présente sous forme très schématique un programme que seule l'union des femmes de toutes les classes sociales, de toutes les opinions politiques et religieuses pourrait permettre de réaliser. Le comité voudrait grouper toutes les femmes afin que par la force de leur union, elles réclament et obtiennent, dans tous les domaines que nous allons envisager, des réformes visant à améliorer la condition humaine et la vie de la femme en particulier. Le plan proposé est d'ordre très général, en accord avec les autorités départementales. Nous aurons à étudier les problèmes qui, dans le Tarn, nous paraissent urgents et à leur apporter des solutions réalisables immédiatement. Voici les grandes lignes que nous voudrions suivre. Nous voulons d'abord libérer les femmes de tous les obstacles qui contribuent à son esclavage. Obstacles d'ordre physique, matériel, moral. Nous voulons permettre à la femme de réaliser sa vocation, en lui facilitant son rôle de femme, en lui facilitant de même le choix et l'accomplissement de son métier. Nous désirons enfin travailler de toutes nos forces à l'épanouissement physique, intellectuel, moral, social et politique de la femme.
1: Chaque point du programme fait état de mesures concrètes. La libération de la femme s'attelle à lutter contre les obstacles d'ordre physique, matériel ou moral, comme entre autres le problème du ravitaillement, le relèvement du salaire des femmes, la réforme de l'assistance médicale, la vocation de la femme, affirme la vision maternaliste de l'association.
2: La libération de la femme n'a de sens que si elle permet à chacune de nous de trouver sa vocation et de la réaliser pleinement. La vocation de la femme vit pour son foyer et beaucoup de femmes vivent dans leur foyer sans exercer aucun métier. Nous ne pouvons oublier que la fonction fondamentale de la femme est d'être épouse et mère.
1: Parmi les multiples mesures envisagées figurent des cours d'enseignement ménager, des cours de puériculture, ainsi que la création de coopératives de lavage, repassage et couture. Enfin, dernier axe du programme, l'épanouissement de la femme. Il repose sur l'épanouissement physique, encourager la pratique sportive par exemple, l'épanouissement intellectuel, organiser des cours du soir et des bibliothèques, et l'épanouissement moral, social et politique. Il s'agit là de faire œuvre de pédagogie pour initier les femmes à la politique. Au programme,
3: initiation politique et sociale.
2: Les questions d'économie politique.
4: Les programmes des grands partis politiques.
2: Le droit de vote.
4: La lutte contre la guerre et contact avec les femmes des autres pays.
3: La liberté de conscience.
1: Simone Bonner, par ses chroniques Femmes aux urnes, fait œuvre de pédagogie politique et sociale à l'égard des femmes. Dans l'édition du Labor républicain qui nous intéresse plus particulièrement aujourd'hui, celle du 5 novembre 1944, un petit encart annonce...
2: Union des femmes de France. Une réunion publique a eu lieu jeudi 26 octobre dans la salle de la justice de paix à la mairie en vue de l'élection du bureau.
1: Compte tenu de ces engagements, on peut légitimement s'interroger sur les liens que pouvait entretenir Simone Bonner avec cette association qui, rappelons-le, tentait de rassembler les femmes au-delà des clivages politiques en s'appuyant sur des valeurs universelles telles que la famille et la paix dans le monde. L'encart détaille la composition du bureau élu à l'issue d'une séance tumultueuse. La présidente élue n'est autre que Madame Neyrolle, directrice de l'école supérieure de jeunes filles de Labor et supérieure hiérarchique de Simone Bonner. Or, nous avons évoqué lors de notre émission avec sa fille, Luce Bonner, les différends qui pouvaient exister entre elles. Si nous ne pouvons guère en dire plus sur ce point, nous pouvons avancer que cette chronique du 5 novembre des femmes aux urnes, consacrée à la paix, est liée à l'idéal socialiste qui anime la famille Bonner-Fourès. Il est bon de rappeler ce que nous avions souligné lors de notre première émission. Le directeur de la rédaction du Labor républicain s'appelle Ernest Fourès et il est le père de Simone. Par ailleurs, en décembre 1944, il signe par un des délégués de la diffusion de l'idéal socialiste une série d'articles publiés dans le journal sous la bannière de la SFIO. Mais revenons à la chronique du 5 novembre 1944 sur la paix. Les combats de la libération qui se poursuivent à l'Est et les comités d'union des femmes de France qui se multiplient dans le Tarn ont certainement influencé Simone Bonner dans la rédaction de cette chronique. Mais comment imaginer qu'elle n'avait pas aussi à l'esprit la perspective du premier grand rassemblement socialiste d'après-guerre, le Congrès national extraordinaire de la SFIO, section française de l'Internationale ouvrière, programmé du 9 au 12 novembre 1944 à Paris. Car Simone Bonheur, par ses quelques lignes, où elle invoque la maternité et le pouvoir des syndicats pour lutter contre les industries de l'armement et parvenir à une internationale des femmes contre la guerre, s'inscrit dans la lignée d'un militantisme pacifiste, féministe et socialiste. Il suffit pour s'en convaincre d'écouter ces quelques mots extraits du discours de Marcel Capi, journaliste et écrivaine engagée, intitulé « À bas les armes », prononcé au cours de la croisade de la paix organisée par la Ligue internationale des combattants de la paix et rédigée en 1932.
2: Les mères de tout pays, de toute race, ont une patrie commune, et c'est leur maternité. L'heure est venue de rejeter les mots, les abstractions, les formules mortes, et de crier toutes ensemble cette vérité du sang et de l'esprit. On ne met pas des enfants au monde pour qu'ils servent de sujet d'expérience à des marchands de gaz asphyxiants, d'obus et de bombes. On arme, on surarme, on n'a pas d'argent pour vivre, on en a de reste pour préparer la mort. On sait bien pourtant que la course aux armements, c'est la course à l'abîme. On l'a constaté avec la guerre. Quelles sont ces puissances occultes? S'agit-il du Père éternel en personne? C'est plus grave. Il s'agit du diable éternel, de la démoniaque puissance de l'or et des égoïsmes monstrueux qui se nourrissent du sang des peuples, comme les vampires des légendes se nourrissent du sang de leurs victimes. Il s'agit de la puissance froidement inhumaine des maîtres d'une industrie qui prospère uniquement sur la guerre et sur la mort, l'industrie internationale des armements.
1: Et maintenant, écoutons la chronique Femmes aux urnes, rédigée par Simone Bonheur, intitulée
5: « La paix ». Voilà un mot bien audacieusement lancé, lorsque les canons grondent encore sauvagement sur le sol de France. Et cependant, n'est-ce pas l'espoir de chacun, le rêve chèrement caressé et la raison de vivre de nous toutes, les femmes? Bien sûr, nous sommes encore en guerre, et il nous faut consentir encore le suprême sacrifice, la vie de nos fils, de nos maris, de nos frères et de nos pères. Mais le devoir de toutes les femmes et le désir souvent tenu secret chez la plupart, c'est de tout faire pour que cet impôt du sang soit perçu cette fois-ci, pour la dernière fois. C'est nous qui mettons les enfants au monde après bien des sacrifices physiques. C'est nous qui veillons sur leur jeune vie, qui luttons contre la maladie qui les guette. C'est nous qui, par une attention de tous les instants, les conduisons à l'âge d'homme. Et lorsque le minuscule germe est par nos soins devenu un être fort, actif, intelligent, on nous le prend. Et en quelques minutes, cet édifice de labeur et d'amour est rendu à la poussière avant même d'avoir donné à la société ce pour quoi il avait été conçu. Eh bien, nous devons tout faire pour éviter de lancer nos fils à la défense de nos foyers ou à la conquête des foyers d'autrui. Car s'il y a à défendre quelque chose, c'est que certains attaquent. Or, ceux qui attaquent ont des mères comme nous qui chérissent leurs petits et veulent les voir vivre normalement. C'est la première fois que les femmes sont appelés à prendre part à la politique. Pratiquons la politique d'entente avec les femmes des autres pays. Lorsque toutes les femmes dépouillées de tout faux orgueil auront mis leur cœur à nu et avoué qu'elles préfèrent éviter d'avoir un héros mort comme descendance, nous pourrons espérer éviter les guerres. Voltaire a dit « Un mauvais arrangement vaut mieux qu'un bon procès », comme cette parole est juste en ce qui concerne les rapports entre nations. Or, comme les dirigeants des nations s'assurent d'abord de l'état d'esprit général du peuple avant de s'engager dans telle ou telle entreprise politique, je pense qu'il suffirait à nous toutes, femmes de cette planète, de crier bien fort notre refus de voir repartir une autre fois nos enfants pour la grande tuerie. Quitte d'organiser un plan d'action pratique avec la participation de tous les syndicats de production du monde pour l'avènement d'une méthode pacifique de tous les règlements de compte entre nations, pour voir à tout jamais disparaître la guerre de notre planète. Que l'industrie consacre donc à la paix ses matières premières destinées aux industries de guerre. Nous voulons que cette guerre soit la dernière et nous nous efforcerons par tous les moyens de maintenir la paix sur le monde. »

0: S. Bonner.
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3: 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Basé sur un agenda d'hémosphère, l'agenda participatif et la lettre hebdomadaire du Tarn Info Citoyen sont animés par une équipe de bénévoles de 5 ou 6 personnes représentant différents territoires du Tarn. 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Le festival du film documentaire Écho d'ici, Écho d'ailleurs de l'abbaye de Rouérou dans le sud du Tarn se prépare. La 19e édition du festival du film documentaire Écho ici, Écho d'ailleurs prend forme petit à petit. Cette année, il sera question d'argent, de consommation, d'engagement, de commun et de désobéissance parfois. Le festival aura lieu les 9 et 10 octobre, notez-le. Retrouvez toutes les infos sur le festival sur le site www.ecodudoc.fr. Partager un moment sportif et convivial et offrir la possibilité de vous dépasser quel que soit votre niveau, fédérer les plus jeunes avec une exposition de camions, de pompiers et un parcours sportif, c'est ce que propose le trail du 18 à Saint-Juéry le 19 septembre prochain, organisé par les sapeurs-pompiers de Saint-Juéry. Le trail du 18, ce sont trois courses nature de 8, 13 ou 18 km avec buvette et restauration sur place. Le départ se fait à l'impasse du Bac, sur le parking de la salle Georges Albinet à Arthès. Inscription jusqu'au 18 septembre à 23h via le site Eloasso ou au 06 80 73 30 03. 06 80 73 30 03. Retenez bien la date du trail du 18 à Saint-Juéry le 19 septembre prochain. Envie d'une pause solidaire, venez sauver des vies et profiter d'un moment rien qu'à vous dans votre maison du don d'Albi. Les équipes vous attendent avec bienveillance au 8 avenue du Maréchal Delattre de Tassigny, accès via le parking de l'hôtel Campanile à Albi. Prenez aussi rendez-vous via le site don200.efs.sante.fr ou au 0800 97 21 00. 0800 97 21 00. La ressourcerie Planète Réemploi d'Albi s'est donnée comme mission de collecter, sensibiliser, valoriser et vendre des objets pour agir sur l'environnement en réutilisant. 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

Un soir, très solitaire, sur la passerelle qui mène au phare, deux loups se promenaient entre ciel et terre. 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

0: Pour ce nouveau hors-format, et si on s'interrogeait sur la voix, VOIX, trois femmes sont venues nous parler de la voix. Marie, chanteuse lyrique et psychopraticienne, Fanny, ostéopathe et ostéovox, et Maëlys, artiste et pédagogue de la voix. Elles nous éclairent sur c'est quoi la voix, pourquoi la voix reflète nos émotions, pourquoi c'est si difficile de s'entendre, est-ce qu'on peut changer sa voix et comment on entretient celle-ci ? Marie, Fanny et Maëlys nous aident à mieux comprendre la voix. Marie, bonjour.
1: Bonjour.
0: Marie, est-ce que tu peux nous présenter ton métier et sa spécificité par rapport à la voix ?
1: Alors moi, je suis chanteuse de formation lyrique, c'est-à-dire que j'ai chanté de l'opéra. Je dis j'ai chanté parce que je chante moins maintenant et j'enseigne beaucoup. C'est un peu ma passion. J'enseigne en individuel et en groupe. Mais j'enseigne pas qu'à des chanteurs lyriques. J'ai aussi une formation de gestalt thérapeute. Je suis donc psychopraticienne. Et parce que je voulais pouvoir travailler avec tout le langage émotionnel, les verrouillages, les blocages, les tensions. Voilà. Et c'est ce qui fait un peu ma spécificité dans le travail de la voix.
0: Fanny, bonjour. Bonjour. Question. Est-ce que du coup, tu peux nous décrire ton métier, spécificité par rapport à la voix ?
2: Alors oui, bonjour. Je suis ostéopathe. Je suis diplômée de 2006 et dans le cadre de la formation continue, j'ai assez rapidement choisi des modules de formation qui me permettaient d'en savoir plus sur toute la région de la gorge, de la mâchoire, de la nuque. Et j'ai découvert notamment Ostéovox, qui est une formation très connue maintenant dans le domaine des tensions laryngées et les applications de l'ostéopathie au service de la voix. Donc je m'entoure aussi maintenant, à titre professionnel, de différents praticiens et rééducateurs, profs de chant, etc., pour accompagner au mieux les patients.
0: Et on a Maëlys qui est avec nous aussi. Pareil, même question, ton métier et son regard par rapport à la voix.
3: Bonjour. Alors moi, je suis artiste et pédagogue de la voix. Donc, c'est-à-dire que j'ai un côté où je suis chanteuse professionnelle depuis une quinzaine d'années et comédienne voix off. Et ensuite, je suis aussi coach vocal et professeur de chant. J'ai fait une licence en sciences du langage. Et ensuite, avant de m'installer, je me suis aussi formée à la formation anatomie pour la voix. Et puis deux diplômes universitaires, hein, le DU voix professionnelle, qui correspond plus précisément au DU prise en charge des troubles vocaux chez les professionnels de la voix. Et le DU pédagogie du chant, métier de la scène, coach vocal. Donc moi, je suis une passionnée de la voix, comme mes deux camarades. Et donc, je reçois tout type de niveau de chanteur, du débutant au professionnel. En bonne santé vocale ou pas, certains sont en phase de rééducation. Et j'ai aussi des professionnels de la voix, donc c'est-à-dire des personnes à forte charge vocale qui utilisent leur voix toute la journée. Et donc là aussi, ces gens-là commencent à prendre conscience des bienfaits d'anticiper les problèmes vocaux. Donc j'ai des commerciaux, des professeurs des écoles ou de lycées qui viennent pour apprendre à ne plus se fatiguer.
0: Donc on est en présence de trois professionnels de la voix, chacune dans vos spécificités, mais je trouve qu'ils sont très complémentaires aujourd'hui. J'aimerais bien que chacune, vous me définissiez avec vos propres mots, vos propres représentations. La voix, c'est quoi ?
1: Moi, je crois que la voix, c'est mon identité, c'est qui je suis. Elle parle de moi, mais elle parle aussi de mon histoire, de mon histoire depuis que je suis née. Et donc, elle est adaptable aussi. Elle est mobile, elle est mouvante en fonction des émotions que je traverse. Et elle me raconte beaucoup. Elle est aussi quelque chose de l'intimité.
0: Pour toi, Fanny ?
2: Alors, pour moi, en tant qu'ostéopathe, je suis obligée de parler de la fonction vocale. Donc, pour moi, la voix, avant tout, c'est une fonction qu'on est capable de produire parce qu'on a les structures et la programmation dans notre cerveau, dans notre corps. Et ce qui me fascine avec la voix, c'est que c'est produit par un système mécanique, physique, dont la première fonction n'est pas de parler. C'est les mêmes structures que celles qui nous permettent de survivre, de respirer, de déglutir, de bloquer notre trachée s'il y a un corps étranger pour pas pour survivre. Donc en fait, c'est ça qui me fascine, je crois, depuis mes études et que j'ai voulu explorer et approfondir. Après, la voix, ce sera abordé plus tard dans l'émission, je le sais déjà, mais je pense que c'est inscrit en nous que la voix, c'est de l'émotion, c'est de la vibration. Et on entend, enfin justement non, on perçoit la voix avant de l'entendre quand on est dans le ventre de notre maman. Et je pense que c'est ça qui fait qu'on a un rapport toute notre vie très particulier aux voix, à toutes les voix, la nôtre et toutes les autres.
0: Et pour toi, Maëlys, c'est quoi la voix ?
3: Alors, pour la définition de la voix, moi, c'est très, très pédagogue. Donc, pour moi, c'est la mise en vibration des cordes vocales par le souffle et amplifiée dans les résonateurs. Donc, c'est ce que j'essaie de mettre en place avec mes élèves, que ce soit des parleurs ou des chanteurs. Et voilà pour la définition.
4: Est-ce que je peux rajouter quelque chose, juste parce que c'est à quoi je pense, c'est que la voix, pour moi, c'est aussi deux choses, c'est du son et du langage. Il y a les deux, hein, comédienne, chanteuse, mais c'est aussi du son sans les mots. Et ça, c'est très intéressant dans le travail vocal.
0: La voix, elle est unique à chacun, chacune. Est-ce que vous pouvez me dire pourquoi j'ai pas la même voix que mon voisin ? Alors, qu'est-ce qui fait que notre voix est unique ?
2: Je me lance. Je dirais que déjà, il y a de la génétique. On n'a pas tous les mêmes gènes et on a des gènes qui codent pour la voix. Et puis, la voix, c'est aussi construit avec notre morphologie, avec les activités qu'on aura développées dans nos vies, avec ce qu'on nous aura donné. Il y a le mimétisme familial, évidemment, qui fait qu'on parle à un volume sonore avec un accent ou pas, d'une certaine manière, qui nous vient... c'est tellement inconscient, la façon dont ça se construit, que je pense que c'est ça qui fait qu'on est tous différents. Et quelque chose d'autre, de mystérieux, qu'on connaîtra peut-être jamais, qui fait que même si on n'a pas vu quelqu'un pendant 50 ans, le jour où on l'entend, on le reconnaît. Et moi, je n'ai pas encore décrypté ça, mais...
0: Ce qui fait que notre voix, c'est notre identité, quelque part, parce qu'effectivement, oui. On peut reconnaître quelqu'un, même si on ne le voit pas. Il n'est pas arrivé dans la pièce, mais on l'a entendu, et on sait que c'est lui.
3: Oui, alors moi, j'aime beaucoup la citation de Gérard Bauer qui dit « La voix est un second visage ». Et je trouve que c'est tellement ça. Voilà, c'est aussi complexe qu'un visage, l'émotion qu'on peut lire sur un visage sans que la personne ait parlé. Ben là, c'est tout, mais que dans le son. Donc voilà, et puis après, ben, comme disait si bien Fanny, la voix est unique simplement parce qu'on est tous unis.

0: J'ai envie de dire, c'est que l'émotion, c'est le corps. C'est-à-dire, c'est un mouvement de mon corps, et donc ça implique des tensions, des détentes, des crispations, et donc ça va jouer forcément, après sûrement Fanny nous expliquera par rapport au larynx, ça va jouer sur des tensions au niveau de mes cordes vocales, au niveau de mon larynx, qui vont faire que ça va changer complètement. Mon intonation, mon tempo, enfin, ça peut changer vraiment énormément ma façon de parler, voire bloquer complètement ma voix, si vraiment il y a un état trop troublant émotionnel.
1: Bon, pour la petite explication peut-être plus anatomique, il se trouve que beaucoup de muscles profonds de notre larynx sont innervés par le système nerveux qui s'occupe de nos viscères, de nos organes, sur lesquels on n'a pas un contrôle
2: actif.
1: Donc, quand on dit trahie, c'est un mot qui me dérange toujours un petit peu, parce qu'en fait, c'est pas qu'elle nous trahit, c'est qu'elle reflète notre état intérieur. Donc, évidemment, si on est triste ou très stressé parce qu'il faut prendre la parole en public, ou au contraire, quand on est très joyeux, il y a une telle intensité viscérale dans notre corps que nos nerfs bombardent et les muscles trahissent aussi quelque part, parce qu'il y a une puissance. Il y a vraiment cette notion de puissance, et les émotions vont forcément nous mettre dans un état où cette puissance va varier. On n'a pas de puissance quand on est triste. On en a énormément quand on est joyeux. Donc ça va ensemble. Pour aborder le sujet du fait de reconnaître dans quelle émotion est l'autre à travers sa voix, je dirais que c'est parce qu'en fait, c'est ancré en nous depuis je ne sais combien de millions d'années. Et on a comme un catalogue de voix dans la tête. Donc, on n'a même pas besoin de réfléchir. On a des repères, quoi. C'est ça ? Enfin, je ne sais pas.
2: Oui, selon la prosodie aussi, c'est-à-dire la mélodie de la voix parlée, on va sentir si la personne, elle est cohérente entre ce qu'elle dit et la manière dont elle le dit. C'est-à-dire, elle peut très bien dire « ça va », mais on entend que ça ne va pas. Voilà. Donc, il peut y avoir aussi ça qui fait que, en fait, notre cerveau, il va aller plus sur l'intonation et la mélodie de la voix. Donc, la prosodie émise par la personne et va pas forcément se fier aux mots.
0: Et en même temps, comme on a appris aussi dans nos vies, dans nos histoires, à adopter des comportements implicitement demandés ou explicitement demandés, on peut aussi être trompé par l'émotion qu'on a l'impression de ressentir chez l'autre et qui en fait n'est pas celle-là, et un train peut en cacher un autre.

Est-ce que vous pensez que le fait qu'on ne voit pas notre cou, hormis devant un miroir, hein, mais quand on n'est pas devant un miroir, ce n'est pas une zone anatomique qu'on voit, est-ce que ça favorise le fait de ne pas trop s'en préoccuper de sa voix, le fait de ne pas voir sa gorge, de

0: fait de pas visualiser non plus son organe. Voilà, c'était une question que je me posais un petit peu par rapport à la conscientisation de la voix.
1: Alors moi j'aime beaucoup un atelier voix. La première question que je pose, c'est pour vous, la voix, ça se passe où et comment ça fonctionne ? Voilà, donc on fait souvent un brainstorming qui, avec les mots qui leur viennent, son, parole, voilà, émotion, souvent c'est lié. Et ensuite, je leur demande, ok, en général, il y a quelqu'un qui lâche le terme corde vocale, ce qui me permet de rebondir sur, très bien, effectivement, ça se passe dans le cou, on a des cordes vocales, pour vous, on en a combien ? Et alors là, on peut être très surpris de l'équipement que les gens pensent avoir. Voilà. On se retrouve harpe, des fois, parce que là, au-delà de 10 ou 12 cordes vocales, je trouve que ça ressemble à une harpe. Surtout quand les gens m'expliquent qu'elles sont verticales, puisque je leur demande quand même de préciser. Voilà. Alors, au début, ils n'osent rien dire parce que, ben, y a la peur de se tromper, mais je leur dis mais donnez-moi votre avis, parce que vraiment ça m'intéresse de savoir quelle perception vous avez de vous, pour vous, comment ça fonctionne, comment c'est structuré, et vous retiendrez mieux si moi après je vous dis commencez, plutôt que si d'entrée je vous explique commencez. Parce que des fois c'est comme ça, c'est ah oui, voilà, d'abord on expose comment on pense et ensuite on rectifie sur le schéma qu'on avait. Et donc, quand je leur explique qu'en fait, on n'a que deux cordes vocales et qu'on fait tout ça avec notre voix, ils sont souvent très étonnés. Donc effectivement, déjà, il peut y avoir des représentations. Après, il y en a qui me disent, je ne sais pas, vraiment, ils n'ont aucune idée. Bon, voilà, c'est... Mais il y a ce côté-là de effectivement, ben oui, ça se voit, ceux qui sont pas allés chez l'ORL par exemple faire un examen vocal, ben ils ont pas cette vision là de cet endroit là après je pense aussi qu'il y a le fait que c'est tellement inné, la voix, que les gens se posent pas la question. De même qu'ils vont pas se poser la question de comment ils respirent. Moi, je suis d'une génération où encore on nous expliquait l'échange oxygène de poumons et système sanguin, mais où on ne nous parlait pas du tout du diaphragme. Donc, je suis contente parce que j'ai une petite élève de 10 ans qui m'a dit que le diaphragme, elle savait ce que c'était. Et donc, j'ai dit Eureka! Voilà. Donc, c'est déjà, on sent que l'approche est quand même plus précise au niveau scolaire, et que du coup, bah, ils ont une meilleure déjà perception de comment ça fonctionne.
2: On reprend quand même vachement les bases parfois. Et moi, je suis très très visuelle pour l'anatomie, donc j'ai tendance à mettre les planches d'anatomie devant mes patients, voilà, si on peut. Il y a des vidéos de larynx en 3D qu'on trouve très facilement sur YouTube, qui sont hyper pédagogiques. Et j'encourage les gens à aller voir. Ça n'enlèvera pas le schéma qui s'était fait de, surtout les chanteurs, ça n'enlèvera pas les repères qu'ils avaient. Mais la plupart du temps, ils sont hyper contents quand ils reviennent quelques semaines après. Et là, ils me disent, ben, je suis super content en fait, de commencer à regarder des planches d'anat ou de voir qu'en fait, c'est relié au dos, c'est relié au bassin, c'est relié aux pieds. Quand on parle de l'ancrage au sol, ça y est, ça me parle un peu plus. Enfin, voilà. Donc, je pense que plus on encourage les gens à mieux connaître leur corps, mieux ils se l'approprient, et donc ils vont pouvoir mieux comprendre les exercices, la prévention. Après, est-ce que c'est est-ce que c'est franco-français d'être dans une retenue, ne pas oser aller, je sais pas, on a beaucoup de tabous sur le corps, on a du mal à comprendre pourquoi. Maëlys dit que maintenant, visiblement, les contenus de SVT et de cours sur le corps humain, ça change dès l'élémentaire, bah, mais tant mieux, tant mieux.
3: Et en même temps, on continue d'être beaucoup assis à l'école et de demander à quelqu'un de parler tout le temps en étant dans la même position assise, un peu repliée sur sa chaise, etc. Enfin, il y a aussi tout ça. Hein, et moi, qui suis chanteuse, et qui suis chanteuse classique, donc qui ai commencé dans les conservatoires, on nous apprenait à être statique. C'est-à-dire vraiment, c'est complètement antinomique par rapport à l'expression vocale. Donc c'est aussi dans notre culture, alors même si moi je suis un peu plus âgée, donc c'était il y a un petit peu longtemps, mais c'est quand même assez présent. C'est-à-dire qu'on a quand même une culture qui est aussi beaucoup dans la statique.
1: Oui, moi j'ai connu ça aussi parce que j'ai fait aussi 10 ans de lyrique. Et c'est vrai que, enfin même, oui, plus. Mais une des premières techniques qu'on m'a apprises, c'était vraiment statique et puis tout contracté. Un truc assez violent, c'est-à-dire qu'il n'y avait pas de détente musculaire ou que ce soit. Et heureusement, j'étais jeune parce qu'en fait, sur quelqu'un de plus fragile ou post-accouchement, il y a moyen de faire quand même quelques désastres sur les viscères. Donc, j'ai parmi mes élèves, une élève qui a eu une prof de chant, une chanteuse lyrique, qui lui a appris tout pareil, tout dans l'hypertonie, quoi, en fait, quelque part, vraiment hypertonique. Et donc, avec moi, on détend. Et elle s'aperçoit que ce n'est pas forcément moins efficace. C'est juste que, il faut... c'est toujours un juste équilibre, comme pour tout. Hein. C'est vrai qu'il faut vraiment que le corps soit tonique.
2: Mais pas tendu.
1: Voilà.
0: On entendait aussi, parle pas si fort que ça, rigole pas aussi fort. Surtout sur le genre féminin, qu'on se le dise quand même. Enfin voilà, c'est des choses qu'on peut entendre en tant qu'enfant. Pas si fort, pas « oh là là, mais tu ris à gorge déployée ». Enfin, comme s'il y avait un peu de reproche. Est-ce que ça bloque des gens, ça, après ?
3: C'est énorme même. C'est-à-dire, ça peut laisser des traces, même si c'est pas répété très souvent, ce qui est assez étonnant. Alors des fois c'est répété très souvent, donc là c'est vraiment, mais ça laisse des traces, des cicatrices en fait très très profondes, et on n'est pas trop de plusieurs compétences pour dénouer ces choses qui se sont nouées depuis l'enfance. C'est souvent répété et souvent du coup je finis par les croire. Si on me dit « Ah mais arrête de chanter, tu fais fausser tout le monde » ou « Tu chantes trop fort » ou « ta voix est désagréable », je vais intégrer que ma voix est désagréable, que je chante faux, alors que ce n'est pas vrai. Mais il y a vraiment quelque chose comme ça et ça peut laisser des traumatismes dans la voix, dans la façon dont je vais m'exprimer, mais ça peut laisser des traumatismes dans mon corps et puis évidemment dans ma psyché parce que je ne sais pas, je ne me reconnais pas ayant une voix qui est digne d'être entendue et de s'exprimer. Et donc c'est assez grave. Il y a une gravité pour moi, parce que j'ai vu beaucoup d'élèves passer, avec notamment j'ai l'exemple d'une élève qui maintenant a passé la soixantaine, mais qui petite a entendu une institutrice la rabrouer parce qu'elle chantait, elle adorait chanter, elle chantait à tue-tête et elle a rabroué parce que en lui disant qu'elle chantait faux, et elle a fermé sa bouche jusqu'à ce qu'elle ait 50 ans. Voilà, elle a plus chanté.

0: Et pourquoi, du coup, c'est aussi difficile pour les gens d'entendre leur voix lors d'un enregistrement, quand les gens se réécoutent? Pourquoi c'est aussi difficile pour eux?
1: Première chose que j'ai envie de dire, c'est pas moi. Je me reconnais pas. C'est pas la voix que j'entends de l'intérieur de moi. Après, je pense que peut-être Maëlys aura des explications plus fines en étant
2: oui,
1: par rapport à la voix off.
2: Alors c'est vrai que oui, on n'a pas l'habitude d'entendre sa voix. Enfin, on a du mal à écouter sa voix enregistrée parce que déjà de l'intérieur, en général, on l'entend un peu plus grave, dû à la résonance osseuse de notre crâne, tout simplement. Enfin, c'est voilà. Et donc quand on s'écoute en différé, on va dire, enfin une fois enregistré, on perd une partie du spectre de notre voix, en fait. On a l'impression qu'il n'y a pas tout. Voilà, que notre timbre n'est pas complet, en fait. Donc ça peut être déstabilisant. Et ensuite, y a aussi... alors moi, là, c'est plus mon côté comédienne voix off, parce que du coup, j'ai appris à enlever mon accent, parce que j'ai quand même un accent du Sud assez prononcé. Et donc, quand je passe en mode comédienne voix off, j'enlève mon accent. Et donc ça aussi, il faut vraiment arriver à s'évaluer et à se dire, est-ce que mon accent traîne encore quelque part ou pas, et comment le rectifier ? Donc ça, pour le coup, c'est vrai que comme j'ai fait sciences du langage et qu'on avait du coup parmi les matières de la phonétique, j'ai appris déjà à distancier entre comment moi je dis les choses, comment l'accent standard dit les choses, comment l'accent d'une autre région de la France dit les choses. Et en fait, en phonème, on ne va pas l'écrire, on ne va pas le transcrire pareil. Donc, forcément, on prend conscience que ce n'est pas forcément ce qu'on dit, mais le son qui est codifié, qui est codé. Et du coup, ça permet de se dire « Ah oui, moi je dis ce son, alors que lui dit ce son ». Donc déjà, ça permet d'avoir un recul. Mais bon, parce que moi, je suis passée par là. Après, les gens qui entendent leur voix enregistrée aussi, des fois... peuvent avoir du mal à recontextualiser, on en parlait tout à l'heure selon une anecdote, dans quel état émotionnel ils étaient, et du coup peuvent avoir du mal à se dire je suis pas ridicule, ma voix, on dirait que je suis maniérée, on dirait que voilà, on est vite sur le jugement, alors que si on recontextualise, oui, mais à ce moment-là tu étais pleine de joie, donc il y avait beaucoup de tonus, donc c'était fort, c'était grand, tout régras la bouche, donc forcément ça, tu as émis ce son, mais c'est pas pour autant que c'est ridicule.
0: Et puis, il y a des voix qui nous captivent. Il y a des voix captivantes. Fabrice Drouel, Affaires Sensibles. Tout le monde le reconnaît, en fait.
3: Aujourd'hui, dans Affaires Sensibles, le naufrage de l'USS Indianapolis, le 30 juillet.
0: Des voix qui sont captivantes et qui, du coup, font adhérer son public immédiatement. Est-ce que vous savez pourquoi ? Il y a des gens, enfin, on l'a vu avec nos professeurs au collège, lycée, celui où vraiment on écoute sans problème. Puis l'autre, ça va être plus compliqué, ça va être plus difficile d'aller jusqu'au bout du cours. voilà, comment ça se fait qu'il y a des voix qui nous captivent ? C'est quoi qui fait qu'une voix est captivante ?
4: Là, j'ai envie d'aborder déjà le système hormonal, notamment pour les voix graves. Enfin, c'est bien parlant pour ça. Mais on est quand même des animaux et on doit lutter pour survivre, donc se reproduire. Et donc, il y a des études qui ont été menées là-dessus. Et on voit beaucoup ça dans la littérature de phoniatrie sur la voix, etc. Littérature scientifique, je veux dire. Il va y avoir... un attrait pour les voix graves parce que ça vient rassurer notamment sur le potentiel de reproduction grâce à la testostérone. Donc chez les animaux, brame du cerf, celui qui a le brame le plus grave gagne la femelle, quoi. Parce que elle est à peu près certaine de réussir à faire des petits. Alors bon, c'est amusant, mais il y a quand même beaucoup de ça, évidemment, puisque si une voix nous plaît, ça veut dire qu'elle nous fait ressentir un désir. Donc le désir, c'est la garantie que si ça continue, on va avoir du plaisir. Et si on a ressenti du plaisir, on y retourne. Donc en fait, tout ça, c'est hormonal, mais après, c'est pas que, heureusement. Mais je pense que c'est aussi, là encore, peut-être instinctif et tellement inné, comme tu disais, Maëlys, tout à l'heure, qu'en fait, on ne le calcule plus. Mais il y a quand même quelque chose qui rassure dans une voix douce, un peu suave, un peu grave, mais surtout pas, faut surtout pas en faire trop, parce que là, sinon, il y a un rejet. Et une voix plutôt aiguë, criarde, pour un peu que la personne, même homme, parle un peu vite. C'est agaçant. Donc, en fait, on va rejeter la personne, parce qu'on rejette sa voix. Alors que ce que raconte cette personne, comme un prof, par exemple, ça peut être super intéressant. Donc, c'est, à mon avis, impossible. Enfin, impossible. Instinctivement, c'est impossible de dissocier. Après, il faut prendre du recul et pas tout prendre dans ce qui nous attire ou pas tout rejeter.
1: Après, je pense qu'il y a aussi un contexte culturel et de territoire. C'est-à-dire, peut-être en Asie, l'attraction pour les voix, peut-être grave, reste, mais peut-être c'est pas les mêmes... c'est pas la même langue, c'est pas le même débit, donc on va les attractions vont être un peu différentes et un peu modifiées en fonction des, on l'entend avec les musiques du monde, il y a des musiques, ça semble improbable pour nous, alors que au Japon par exemple on entend des musiques traditionnelles, des fois c'est presque, j'ai envie de dire, c'est magnifique pour les Japonais et presque inécoutable pour nous, donc c'est vraiment aussi singulier que ça, c'est super d'avoir l'info par Fanny aussi de tout ce système hormonal, mais et aussi de contexte de territoire et culturel.
4: Effectivement, oui, il y a le culturel. Après, la réponse que j'ai faite là, c'est plus par rapport à la voix parlée, parce qu'on parlait de la radio, mais dans le chant, on va être ému aux larmes et captivé par une voix qui peut être très aiguë, parce qu'en fait, c'est multifactoriel. Il se passe énormément de choses Maëlys, je sais pas. On n'est pas tous sensibles ni à la Callas ni à Freddie Mercury, par exemple. Enfin, alors que, objectivement, je pense qu'on est quand même unanime que c'est des voix puissantes et exceptionnelles en termes de timbre, de tessiture, etc.
2: Oui, je pense que dans le côté captivant, effectivement, on a chacun et chacune, aujourd'hui, on n'est que des filles, nos sensibilités, en fait, aux voix. Alors, pour tout ce qui est asiatique, c'est un peu délicat, parce qu'il y a parmi les langues asiatiques des langues à ton. Donc, c'est-à-dire que, en fait, ne serait-ce que l'intonation donnée sur un même mot change le sens de ce mot. Donc, par exemple, le mot « fa », selon s'il est dit « fa » ou « fa-a » ou « fa-a », ben, ça peut vouloir dire « âne » ou « belle-mère », donc il vaut mieux pas se tromper, ou encore d'autres mots. Donc voilà, donc du coup, ça c'est vraiment pour rejoindre le côté Marie qui parlait du côté culturel, où nous, on va peut-être trop jongler si on ne prend pas conscience qu'en fait, c'est pour donner du sens, en fait. Ça joue vraiment sur le sens, eux, leur prosodie joue vraiment pour le sens. Donc ça va enlever un petit peu le côté, nous, émotionnel qu'on peut avoir, nous, dans notre société. Je pense notamment à ce que tu disais au niveau du rythme, de la hauteur de voix. C'est vrai que moi, quelqu'un qui parle aigu, vite, un peu fort, ça va me faire penser à de l'agacement. Donc, je vais être plus sur l'émotion qu'il me donne plutôt que sur le propos. Voilà. Donc, moi, ça m'est arrivé d'être en face quelqu'un qui parle comme ça, mais naturellement, en fait, pour lui, il s'exprime, hein. Voilà. Et j'ai tendance à prendre une voix légèrement plus grave, avec un débit légèrement plus lent, pour en fait le poser. Et petit à petit, cette personne, je la pose. Donc il s'en aperçoit pas, tant mieux. Je ne dirai pas qui c'est pour pas avoir d'embrouille, mais voilà. Donc je le pose et en fait, après, lui se pose aussi. Et en fait, là, après, je sens qu'on est vraiment sur... Moi, en tout cas, j'arrive à vraiment être dans de l'échange d'informations et pas dans... Il est en train de me crisper parce qu'il parle comme s'il était énervé, alors que pour lui, non, parce qu'ils ont toujours parlé fort dans sa famille, ils ont toujours parlé vite, il parle aigu parce que c'est sa voix. Mais du coup, le côté en face, rassurant, posé, voilà, sans tomber dans du mielleux ou du suave, parce que là, ça peut devenir vite flippant. Hein, les plus gros méchants ne sont pas forcément ceux qui crient le plus fort. Donc voilà, en fait, il n'y aura pas forcément rejet de sa part d'entendre ma voix posée, mais ça va permettre d'équilibrer et de revenir sur un rythme qui convient à tout le monde.
0: Et puis la voix, elle se modifie avec le temps, hormis le facteur de l'âge. Comment elle, la voix d'une femme de son enfance à la vieillesse, elle est modifiée? Enfin, on parlait de d'hormones tout à l'heure. Nos voix se modifient avec nos âges. Chez la femme, je pense qu'il y a, il y a encore plus de bouleversements, mais chez l'homme aussi. Comment elle évolue notre voix?
4: On se tourne vers moi, donc je vais répondre. Alors, on est quand même obligé de parler de l'âge, enfin, forcément. Déjà, la longueur des cordes vocales va annoncer la hauteur. Ça, c'est obligatoire. Donc, les nouveau-nés, ils ont des cordes vocales qui sont minuscules, qui sont existantes, mais minuscules. Donc, mettre en vibration des cordes toutes petites, qui vont se tendre à fond, mais qui restent petites, ça va donner un aigu chez les nouveau-nés. Là encore, moi, je trouve que la nature est bien faite, parce qu'un nouveau-né, il faut qu'il survive. Donc, s'il crie super fort, il y a des chances pour qu'on l'entende. Bon, ça, c'est ma petite poésie à moi. Après, c'est vrai que l'adolescence, forcément, la puberté, garçon et fille, mais moins perceptible chez les filles. Parfois, la mue n'est pas hyper perceptible chez les garçons, et parfois, c'est un enfer pour eux pendant un an et demi. Alors, ce n'est pas douloureux, mais c'est émotionnellement parfois très douloureux. C'est corrélé avec l'activation de tout un tas de d'hormones. Il y en a plusieurs et qui ne sont pas sécrétées de la même manière selon les semaines, les mois. Pour la fille, forcément, avec les cycles, il y a aussi des variations à l'intérieur même du cycle. Et ça, ce sera notre lot jusqu'à la ménopause. Et la ménopause elle-même crée des modifications sur la voix. Et le vieillissement, la personne vraiment senior, parce qu'il va y avoir une fonte musculaire, parce que les personnes âgées parlent moins, déjà. Donc si on n'utilise pas tout le temps nos muscles, ils finissent par devenir un peu faibles. Et donc le problème de la voix, c'est que, comme on disait aussi tout à l'heure, il faut quand même du tonus musculaire, il faut qu'il y en ait du muscle. Donc quelqu'un qui a deux cordes vocales qui n'arrivent plus trop à vibrer ensemble, il y a de l'air qui passe. Et ça donne une voix un peu chevrotante, on les entend moins. Donc voilà, ça va varier comme ça. Et juste là encore, parce que c'est toujours multifactoriel, pour parler peut-être un peu plus là des hommes, je pense qu'il y a aussi, pour un jeune garçon, et puis ensuite l'homme adulte, il y a cette injonction inconsciente d'avoir une voix virile. Que ce soit leur souhait ou pas, je pense, pour avoir beaucoup discuté, maintenant que je vois forcément plus de personnes qui viennent me parler de leur voix ou que je questionne un peu sur leur voix, des hommes qui ont une voix, on va dire, plutôt aiguë d'après mon référentiel, voix homme, voix de femme, ils ont des années de souffrance derrière eux d'avoir cette voix-là. Et parfois, j'imagine, les filles, vous direz, mais ça peut être une demande dans le coaching vocal pour un homme de mieux accepter sa voix. Pas d'avoir une voix virile, mais d'être heureux avec la voix qu'il a.
2: Oui, il peut y avoir ça. Et puis, en fait, c'est toute personne. Je veux dire, je pense, là, ça me fait penser même aux personnes transgenres ou en transformation, on va dire. En fait, il faut redompter sa voix puisque c'est autant identitaire que le corps et que tous les bouleversements hormonaux qu'ils vont rencontrer. Donc, pour les hommes qui deviennent femmes, le larynx est déjà très grand. Donc, il va falloir apprendre à parler en voix de tête ou à parler vraiment avec peut-être plus de voyelles puisque nous, les femmes, je pense qu'on met un peu plus de son dans les voyelles que les hommes qui auraient tendance à mettre un petit peu de consonne. Et puis, pour les femmes, elles vont avoir des bouleversements hormonaux pour devenir homme. Et donc, dans ce cas-là, il va falloir dompter aussi tout ce bouleversement laryngé et apprendre à domestiquer et à dompter cette nouvelle voix. Donc, il y a plein d'étapes. Là, je pense aussi, à juste titre, au cours d'une grossesse. On a tendance à avoir la voix qui change. Alors peut-être pas les personnes qui ont qu'un rapport de voix parlée avec leur voix, mais moi en tant que chanteuse, alors je sais pas si toi aussi tu as connu ça, mais moi en tant que chanteuse, ça me fait gagner des aigus. le temps de la grossesse. Voilà, je gagne une tierce. Voilà. Alors, pas une tierce sur ma tessiture, donc sur l'ampleur maximale que je peux atteindre à mes cordes vocales, mais plus sur la zone confort où elle vibre encore, où le son est agréable. Et donc là, je suis plus à l'aise. Voilà, donc... Merci les hormones.
1: Oui, je l'ai pas vécu, mais je l'ai vu sur des élèves. Et ce que j'avais envie de rajouter, c'est aussi que ce qui peut faire aussi une différence, parce qu'on parle aussi de santé vocale, c'est la pratique vocale. En fait, elle va permettre aussi de maintenir une musculature suffisante et donc de ralentir par rapport au vieillissement. Une personne âgée qui parle régulièrement, qui a une vie sociale riche, etc., et qui est amenée à parler, elle va quand même perdre moins vite. Et moins rapidement ses qualités vocales premières. Et donc, je pense que la santé vocale, elle passe aussi par la pratique, en fait, que ce soit le chant, mais le fait simplement de parler, de s'exprimer, d'utiliser sa voix.
2: C'est un muscle, donc, comme tu disais, si on n'entretient pas ses muscles, ça...
0: Du coup, si je comprends bien, on peut modifier sa voix. On peut le travailler, ça, de pouvoir changer de tonalité ou on parlait de personnes en transformation. Du coup, c'est quelque chose que, avec le travail, les gens peuvent être amenés à modifier leur voix.
2: Oui, on peut être amené à modifier sa voix pour plusieurs raisons. Déjà, peut-être égoïstement parce qu'elle ne nous plaît pas ou parce qu'on n'est pas confortable dans la voix qu'on a. On sent qu'on est coincé de quelque part, tout ça. Voilà. Ensuite, il peut y avoir, au cours d'une transformation d'une personne qui passe d'un sexe à l'autre. Là, du coup, c'est plus un élément, on va dire... pour la personne, et puis sociale aussi, de s'affirmer aussi socialement de ce point de vue sonore, on va dire. Et ensuite, je pense aux imitateurs qui adorent ça, transformer leur voix, modifier leur voix. Donc, du coup, là, il y a tout un travail de sensations, on va dire. Et alors après, en rapport avec l'anatomie, forcément, on est plus précis si on sait où se passe la voix de la personne qu'on veut imiter, on va dire. Si c'est un peu vaste, mais voilà. Mais pour pouvoir aller chercher ses résonateurs, ouvrir ici, fermer ici. Voilà, bon, bref, après, c'est des histoires de sensations et de mise en résonance différentes. Mais oui, bien sûr qu'on peut modifier sa voix. Et après, on est plus ou moins à l'aise à le faire.
4: Et je reviens juste là-dessus. Je pense que surtout dans l'enfance, il y a une plasticité cérébrale. Donc selon la famille dans laquelle on est, la région dans laquelle on vit, en fait, on va apprendre des habitudes vocales. On va se mettre en place des comportements vocaux. Et voilà, pour avoir vécu à Paris, puis à Toulouse, et passé mes vacances en Picardie quand j'étais petite, je changeais d'accent très facilement. Et encore aujourd'hui, selon où je suis, avec qui je suis, j'aurai l'accent toulousain ou pas. Donc c'est très bizarre, mais il y a cette possibilité, en fait, cette espèce de gymnastique, de le fait que ce soit pas figé, qu'on puisse le modifier. Alors pour les personnes transgenres, bien sûr, il y a un désir de d'irréversibilité, c'est normal. Et ces personnes, bien évidemment, attendent que l'autre les considère dans leur nouveau genre. C'est une grande souffrance que de ne toujours pas être reconnu dans son nouveau genre, bien sûr. Après la modification vocale, je crois que c'est les coachs vocaux qu'on va consulter pour ça. C'est quand, par exemple, on a un poste à pouvoir ou qu'on doit être convaincant, attractif, séduisant, qu'on doit être leader, qu'on doit être choisi. Donc, personnalité politique, on saura lesquelles. J'ai récemment su que Margaret Thatcher, apparemment, avait fait pareil, d'être accompagnée pour avoir une voix plus grave. Et des études ont montré aussi qu'en l'espace de 50 ans, Maëlie, je crois que ça te dit peut-être quelque chose, le fait que la fréquence fondamentale des voix des femmes semble s'être aggravée par rapport aux années 50, si on compare aux années 90. C'est certainement à cause de facteurs plutôt socioculturels que biologiques, quoi. Donc ça en dit beaucoup sur ça.
2: Ça me fait penser à l'industrie du cinéma, où en Amérique, les Américains, alors nous on le fait peu, parce que dans notre société on n'utilise pas ce mécanisme-là, mais les acteurs américains utilisent beaucoup le fry, qu'on appelle, donc c'est vraiment... Donc, ils parlent comme ça. Alors bon, moi, étant très intéressée par du doublage, je regarde peu de films en VO, j'avoue, parce que c'est le travail des doubleurs qui m'intéresse. Mais voilà, les acteurs américains ont mis en place... fonctionnent comme ça, donc plus ils sont musclés, plus visiblement ils utilisent de fry. Ça doit être lié à la virilité. Et donc on s'aperçoit en fait que les femmes, les actrices se mettent à mettre un petit peu de fry aussi. Donc je pense qu'il y a ce côté, les femmes prennent leur place autant socialement que vocalement. En fait, on se rapproche un peu de ce qui permet d'asseoir de la présence et de la sûreté des hommes. Hop.
1: Et je pense aussi que la pratique du chant, parce qu'on parle de la voix parlée, mais la pratique du chant va aussi modifier des choses dans la voix parlée. C'est-à-dire que ça va étayer des choses positivement la plupart du temps, hein, s'il y a une pratique. Et ça, c'est intéressant. C'est-à-dire, moi, je suis sûre que je n'aurais pas la même voix aujourd'hui si j'étais pas devenue chanteuse. Et donc, ça crée aussi des modifications parce que peut-être plus musclé, plus de pratique, et plus de possibilités aussi de transformer ou de jouer avec les couleurs.
0: Et enfin, pour conclure, comment on entretient sa voix? Comment on y prend soin? Comment on prend soin de sa voix?
1: En l'utilisant d'abord, la première chose. Et bien, si possible, je pense que... alors moi je vais parler plus du point de vue santé directement, mais je pense que la première chose c'est d'oser l'utiliser, de pas avoir peur de s'en servir, d'avoir confiance en elle. Et pour ça, évidemment, des fois la pratique ou d'aller voir un praticien qui sera accompagné ou un coach qui sera accompagné là-dedans. Mais je pense que c'est le gage premier d'une bonne santé vocale, c'est-à-dire d'avoir une pratiquer sa voix, de l'utiliser.
4: Moi, je dirais qu'avant tout, il faut vraiment bien garder en tête que la voix, c'est un instrument dans un instrument. Donc, c'est l'instrument vocal dans l'instrument corps. Donc, il faut vraiment essayer d'être gentil avec soi-même et prendre soin de son corps au sens large. Donc, évidemment, ça passe par aller chez l'ostéo, mais pas que. C'est bien d'avoir conscience que faire du sport, ça peut aussi être bénéfique pour la voix. Donc, ça peut peut-être être motivant pour quelqu'un qui a une pratique de chant plus importante ou une pratique vocale plus importante. Ça peut être une motivation. La voix, ça, c'est aussi très dépendant d'un équilibre mécanique de la mâchoire et de la langue. Ça, c'est ce que je travaille le plus au quotidien avec ces patients-là. C'est pour ça que j'en parle. Donc, ça n'est pas normal d'avoir de serrer les dents, de grincer des dents, d'avoir tout le temps des tensions dans la nuque, dans les épaules. On entend toujours parler du trapèze tendu, diaphragme tendu. Mais voilà, savoir s'écouter, faire les bons gestes, faire des étirements, respirer, se relaxer. Tout ça, en fait, c'est une prise en compte quotidienne. Et puis, boire de l'eau pure. Pure. Pas 2 litres de tisane, mais 2 litres d'eau. Dans l'idéal.
2: Oui, alors moi, je l'ai vu plutôt du côté intense d'un de mes travaux, c'est-à-dire chanteuse de bal, où ça peut être très vite long et intense et dans des températures très chaudes l'après-midi, très froides en milieu de nuit. Donc du coup, moi je conseillerais déjà une bonne hygiène de vie, de bien dormir. Effectivement, le tonus musculaire du corps conditionne énormément, donc si on est fatigué, on va être moins apte techniquement à faire les sons comme on a l'habitude de les faire. Donc voilà, c'est pour ça le sommeil, éviter les contexte bruyant, parce que si on parle dans du bruit, pour peu qu'on soit fatigué, on va pas bien timbrer sa voix, donc du coup on va rajouter de la fatigue vocale. Les milieux enfumés, donc forcément les fumeurs, ils s'en fument tout seuls, donc forcément, c'est pas bon pour la voix non plus. Et après, il y a l'hygiène alimentaire. Donc là, c'est bien boire de l'eau, voilà, éviter l'alcool, éviter, voilà. Et après, ben, là, après, ça va de chacun, c'est-à-dire qu'on connaît aussi... connaître ses limites. Donc ça veut dire avoir quand même pas mal développé sa proprioception, c'est-à-dire c'est les perceptions d'intérieur de « Ah, là j'ai ça, il va falloir à quoi ça correspond, pourquoi, voilà. » Donc pour pouvoir toujours se régénérer rapidement en fait.
0: Fanny, tu nous as parlé de références littéraires que tu voulais conseiller à nos auditeurs.
4: Oui, alors j'ai deux livres. « Anatomie pour la voix » de Blandine Calais-Germain et François Germain aux éditions Des Iris.
2: Donc ça, c'est la formation que j'ai faite. Voilà, donc il existe une formation correspondant à ce livre.
4: Et il est très bien parce qu'il y a énormément de chapitres sur les différentes parties du corps, le système musculaire, le système osseux, articulaire, le larynx, la langue, la mâchoire. Vous pouvez trouver tout ce que vous cherchez. Et il y a des illustrations, des dessins qui sont faits par les auteurs eux-mêmes. Et c'est très, très beau. Déjà, c'est un beau livre et c'est vraiment bien expliqué. Et le deuxième, c'est « Chanter et parler avec tout son corps », un livre co-écrit par un ostéopathe, Bernard Dufour, et un chanteur, Jackie Brun. Et c'est aux éditions du Dauphin. J'espère qu'il est encore édité. Moi, je l'ai acheté il y a peut-être 4 ou 5 ans. Et je m'en sers énormément parce que les schémas aussi sont simples. Enfin, je veux dire, c'est simple à comprendre. Il y a des couleurs, c'est très vivant. Et puis, il y a deux points de vue. Il y a le point de vue du chanteur et le point de vue de l'ostéo pour la partie mécanique et l'application pratique pour le chant. Avec aussi dans ce livre-là des exercices très faciles pour démarrer sur la posture, l'ancrage, la respiration, des exercices avant la prise de parole, gérer son stress, etc. Donc c'est vraiment tout public et très chouette.
0: On arrive du coup sur la fin de cette émission. C'était super d'avoir vos trois avis sur la voix. On va juste rappeler un petit peu où est-ce que nos auditeurs peuvent trouver aussi plus d'informations s'ils souhaitent approfondir soit un peu plus d'ostéopathie concernant la voix, soit un coach concernant la voix, soit une thérapie concernant la voix. Du coup, Maëlys, je te laisse informer nos auditeurs là où ils peuvent trouver un peu plus d'informations sur ton métier.
2: Donc du coup, moi, on peut me contacter via Facebook. Voilà, Maëlys Bézès, coach vocal, coaching vocal, professeur de chant. J'ai une page Facebook pour l'instant. Un site devrait apparaître dans l'année. Et voilà, je dispense mes cours sur Réalmont, donc dans le Tarn. Et j'interviens aussi dans les entreprises qui le demandent pour les professionnels de la voix. Voilà.
0: Et pour toi, Fanny, du coup, où est-ce que nos auditeurs peuvent trouver plus d'informations concernant tes séances ?
4: Alors, s'ils souhaitent venir faire des séances d'ostéopathie avec moi, ils peuvent aller sur Doctolib et prendre rendez-vous sur Doctolib. Donc, j'ai deux cabinets, un à Saint-Sulpice-la-Pointe, dans le Tarn, et puis un autre cabinet, place Forêt du Castelviel, à Albi. Voilà.
0: Et on te cherche sous Fanny, c'est quoi ton nom de famille ?
4: Pardon, Fanny Favereau. Et j'ai également une page professionnelle Facebook, Fanny Favereau, ostéopathe. Et le lien de contact amène sur Doctolib.
0: Et enfin, pour toi, Marie ?
1: Et alors moi, j'ai un site qui a mon nom, Marie Gélinier, mais qu'on peut aussi trouver sous le nom Je suis ma voix. Et donc là, il y a toutes les informations sur ce que je propose, les stages, voilà. Et directement sur le site.
0: Marie, Fanny et Maëlys, merci d'avoir pris le temps de répondre à des questions concernant la voix sur Radio Albiès. Vous nous avez beaucoup éclairé et appris énormément de choses en très peu de temps. Donc merci à vous. Et puis bonne continuation vocale, j'ai envie de vous dire.
2: Merci.
4: Merci beaucoup.

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3: Radio Albigès vous propose maintenant les ateliers de la nuit. Quand on ne sait pas trop quoi faire d'un son, qu'on voudrait bien le mettre un peu plus en lumière ou que le micro a capté des choses dont on n'avait même pas idée. Bonne écoute. Ça, c'est le bruit de la trotteuse de la pendule de ma cuisine. Si vous y prêtez bien attention, si vous tendez bien l'oreille, le son n'est pas tout à fait régulier. Ce que je veux dire, c'est que même s'il revient à une fréquence régulière, ce n'est pas exactement le même son répété en boucle. Parfois l'aiguille est bien rigide, donnant un son sec et court. Parfois, elle semble trembler, comme si elle hésitait entre deux temps. Comme si elle n'était pas sereine dans son passage à la seconde d'après. Qu'est-ce qui se passe dans le silence entre deux sons ?

0: épisode 0. Au gré de mes trop nombreux clics sur Internet, je suis un jour tombé sur une vidéo intitulée « Bruit blanc, extrême concentration, musique pour travailler contre le stress et les insomnies ». La vidéo fait entendre ce bruit. Pendant 3 heures. Sous la vidéo, il y a noté « Thérapie par le son ». Ce bruit blanc permet de vous aider à vous concentrer rapidement dans votre travail, de vous aider à vous endormir en quelques minutes lors de nuits agitées et à vous relaxer totalement lors des périodes difficiles et stressantes. Idéalement, branchez un casque ou des écouteurs et laissez-vous emporter par ce bruit. En quelques secondes, vous ressentirez les bénéfices et vous serez totalement isolé des bruits environnants. Si tu apprécies la vidéo, laisse un j'aime.
1: Alors, ça c'est quelque chose que j'ai découvert il n'y a pas encore si longtemps, peut-être un an. Eh bien, c'est important en fait d'avoir vraiment un bruit d'atmosphère, c'est-à-dire ce qu'on appelle vulgairement un « room tone », c'est-à-dire le bruit d'une chambre, le bruit d'une pièce. Il n'y a jamais quelque chose d'entièrement 0 décibel au niveau de l'acoustique. Dans n'importe quelle pièce, il va y avoir une petite résonance. Ici, de la façon dont je suis en train de parler, si je m'arrête de parler stop et net, eh bien, il y aura quand même un bruit d'atmosphère qui sera présent.
0: Quand je fais du montage sonore pour de la radio, je me fiche un peu d'avoir un silence parfait. Enfin, disons un silence qui s'entend bien. Parce que je sais qu'à la radio, et d'autant plus en radio associative, on fait ce qu'on peut avec ce qu'on a, et on sait que la diffusion sur les ondes va gommer quelques imperfections de notre prise son, notamment les silences un peu trop normalisés. En radio, le silence, c'est un peu tabou. Il peut stimuler l'imagination ou appeler à la réflexion, mais la plupart du temps, il est banni. Sur les ondes, un silence, c'est la panique. Jacques Hénoux, un journaliste radio, a dit un jour « Un silence en radio se remarque au bout de 4 secondes. Il ne doit pas excéder 6 secondes. S'il dure, c'est que quelqu'un souffre. Nous reprenons alors la parole pour éviter que cette personne ne s'effondre. »
2: 1, 2, 3, 4, 5.
0: Selon Wikipédia, le silence est, dans son sens originel, l'état de la personne qui s'abstient de parler. Dans son sens actuellement le plus courant, c'est l'absence de bruit, c'est-à-dire de son indésirable. Le silence absolu serait l'absence de tout son audible, ce qui n'est théoriquement pas possible, comme d'entendre le bruit d'une explosion dans l'espace. La sensibilité auditive d'une personne ordinaire est suffisante pour que le silence absolu n'existe pas. Isolé dans une chambre sourde dans laquelle aucune vibration extérieure audible ne parvient, une personne entend les bruits que produisent son propre cœur et sa propre respiration. Quand je fais du montage pour du podcast, là, je me dis que l'auditeur ou l'auditrice est là, tout près. J'ai ses oreilles juste au bout de mon micro. Et du coup, je veux pouvoir produire du son dans un silence le plus pur possible, pour mieux mettre en relief le reste. Il y a plusieurs opérations pour réussir son silence sonore. D'abord, à la prise de son, ne pas avoir de bruit parasite.
2: Ok, on est bon.
0: Bien régler son micro-enregistreur.
2: Donc, je mets le REC level à 5, voilà.
0: Ensuite, il y a le traitement du son.
2: Et merde, j'aurais dû prendre un silence pour pouvoir l'effacer sur le logiciel ensuite.
0: Éviter de trop compresser pour ne pas faire revenir trop de souffle dans les silences.
2: Voilà, il ne reste plus qu'à compresser. Et là, voilà, ça... Ah oui, c'est pas très bon.
0: Et repasser un coup de réducteur de bruit sur le bruit silencieux dont on veut atténuer le niveau. Je ne sais pas si ce que je dis est très clair. Agnès Maton fait du son depuis longtemps, professionnellement je veux dire, parce que on fait tous et toutes du son sans en vivre. Je l'ai questionnée, non sans laisser des vides, sur le silence.
3: Quand j'allume mon micro, quand j'allume donc mon enregistreur et que mon micro est branché, le premier réglage que je fais, bah déjà j'écoute. Donc c'est pas vraiment un réglage, mais le réglage, bah, c'est régler le niveau sonore qui me paraît adéquat. Et si c'est que de l'ambiance que j'enregistre, bah, je me fie donc au vu-mètre et à mes oreilles. Si c'est de la voix, je demande donc à la personne de me faire un petit essai, de me dire deux, trois mots, ce qu'ils ont mangé la veille ou quelque chose comme ça pour que je puisse faire mon essai de micro. Alors, ben voilà, que te raconter? Ben on va parler du silence, s'il y en a, je ne sais pas, j'y crois pas. Voilà, qu'est-ce que t'as... C'est bon? Je me présente, donc je suis Agnès Maton. En ce qui concerne le son, ben je suis donc technicienne du son. J'ai débuté pendant longtemps à Radio France. C'est là où j'ai appris le métier. Avec des grands techniciens du son, c'était super. Et puis un jour, ben, j'en ai eu marre parce que la qualité chutait beaucoup. Je travaillais notamment beaucoup à France Culture et France Musique. Et ben, j'avoue que ça commençait à plus trop m'intéresser parce que je trouvais que la radio qu'on faisait n'était plus vraiment une radio de service public, avec de moins en moins de créations sonores. Donc j'ai fait le choix de quitter Radio France. Et j'ai créé donc une association qui s'appelle Le Chant des Grenouilles Bleues, où on a fait des documentaires sonores. L'idée, c'était de faire de la création sonore et de pouvoir la diffuser dans des lieux parfois atypiques, faire découvrir le son, l'écoute aux gens. Ben, j'ai continué après, de façon indépendante, le son. Et aussi le son à l'image, parce que j'ai travaillé pour des diaporamas avec des photographes. Et aussi au cinéma avec des réalisateurs. Le silence dans un enregistrement, le silence, ben, pour moi, il n'y a pas vraiment de silence. Parce que les micros, ben, enfin, je travaille avec des micros sensibles, très sensibles. Ce qui fait que du coup, ils captent tout. Contrairement à nos oreilles qui filtrent. Et notre cerveau, nos oreilles et notre cerveau qui filtrent. Les micros, ils filtrent rien. Donc en fait, on entend tout ce qui se passe. Et c'est rare, rare qu'on ait vraiment que du silence, je dirais même jamais. Après le silence, bah ouais, il y a assez, je sais pas, t'as dû faire des trucs sur John Cage ou je sais pas qui, et à essayer d'enregistrer le silence, mais.

quand j'étais adolescent, avec un ami, à l'humour assez tranchant, on s'amusait de l'absurde des choses. On imaginait les pires situations pour en rire, comme pour les exorciser, faire qu'elles n'arrivent jamais. Dans l'une de ces situations, on s'imaginait qu'un musicien classique se présentait sur une scène de heavy metal. Alors bien sûr, il faut imaginer la scène, déjà improbable. Le musicien demande le silence, et d'ailleurs, il l'obtient assez vite, du fait de son sérieux et de son charisme. Il se met au piano, retouche un peu ses manches. Il regarde le clavier fixement, mais ne joue pas. Il ne joue pas durant plusieurs secondes, puis plusieurs minutes. On entend dans le public des gens tousser, renifler, bâiller même. Au bout de quelques minutes, le gars se lève, se tourne vers l'audience

0: expérimentale avait fait à peu près le même numéro en 1952. Un morceau où un ou une interprète joue en silence pendant 4 minutes et 33 secondes. L'objectif de cette pièce est, dit-on, l'écoute des bruits environnants dans une situation de concert. Cette expérimentation découle de l'importance qu'accordait John Cage à la pensée de Henry David Thoreau. Ce dernier relate dans son journal qu'il est plus intéressant d'écouter les sons de la nature, le son des animaux et le glissement furtif des objets animés par les éléments naturels, par le vent, que la musique préméditée par l'intention d'un compositeur. Il n'y a vraiment que les bourgeois pour transformer la poésie de Thoreau en concept fumeux de salon. Au moins, mes métalleux à moi, ils brisaient vraiment les codes en réclamant « une autre, une autre, une autre ». En tout cas, le temps que je vous raconte tout ça, elles sont bien passées les 4 minutes 33 de John Cage.
1: Quand on enregistre du silence, techniquement, qu'est-ce que tu entends par techniquement ? Alors, ce qui me vient comme ça, c'est que quand j'étais à Radio France, c'était la hantise du blanc. Voilà, les journalistes et les réalisateurs, ils avaient la hantise du blanc parce que le blanc, ça coupait les émetteurs. Donc, il ne fallait pas qu'on ait de blanc. On ne pouvait pas se permettre d'avoir 2 secondes de rien. Donc, c'était... mais c'est le blanc, c'est pour moi, c'est pas du silence. Mais... ben voilà, donc le silence, non, comme a priori, il n'y a jamais vraiment de silence. Il y a toujours quelque chose à enregistrer.
0: S'il y a toujours quelque chose à enregistrer, il y a bien pourtant une limite, de temps au moins, pour fabriquer des morceaux, les réunir, puis pouvoir les agencer, tailler les sons, les polir, les aigriser, les flammer. Il faut des lettres pour écrire des mots, et des mots pour écrire des textes.
1: Une écriture sonore, c'est travailler le son. C'est enregistrer plein de sons et ensuite le travailler, le malaxer, le tailler, le couper, le monter et arriver à en faire une création, une production, une écriture qui raconte quelque chose qu'avec du son. J'ai eu la chance de travailler à la radio avec Yann Parentoen, qui était ce qu'on appelait un tailleur de son, parce qu'il était fier de raconter que son papa était tailleur de pierre et lui tailleur de son. Et c'est vrai que je lui remercie de m'avoir appris tout ce qu'il m'a appris avec ça, quoi.
2: La première question qui m'a, vivant ici à Ligrand, qui m'a un peu étonné, c'est qu'un gars d'extérieur m'a dit où était la mer. J'étais gamin, j'avais 10 ans. C'est une question que je ne m'étais jamais posée. Parce que la mer est partout, et même quand elle n'est pas là, le vide de la mer quand elle n'est pas là fait que le son n'est pas le même.
1: Quelle place du silence dans cette écriture ? Le silence, c'est très important. Enfin, ce qu'on entend silence, c'est-à-dire des temps, je pense, de repos, de calme, ou en tout. C'est le rythme, en fait. Dans l'écriture sonore, comme dans toute création, ce qui est important, c'est le rythme. Donc, c'est vrai que des fois, il faut des temps plus agités, des temps plus calmes, des temps. Et du coup, le silence, je pense, ça peut faire partie dans l'imaginaire des gens de temps calme. Donc c'est vrai que c'est très important. Le rythme pour moi, pour plein de gens, je pense, c'est ça qui est important dans la création, quoi. Donc dans la création sonore aussi. Et il ne faut pas avoir peur, contrairement.

0: Parce que les journalistes à Radio France ont peur du blanc, je pense qu'il faut pas avoir peur du silence.
1: Vous me voyez venir là, avec ma question naïve. S'il ne faut pas avoir peur des silences, est-ce que John Cage aurait pu faire un morceau de silence de 38 minutes et 43 secondes, par exemple? Et est-ce qu'il y a des limites dans la durée de ces silences quand on écrit avec le son?
0: Bah alors, du silence, tu vois, je sais pas trop, mais une ambiance calme et tranquille. Je me souviens, on en discute souvent avec les gens quand on travaille ensemble, de combien de temps les gens vont accepter, en fait, parce qu'après, c'est ça, c'est l'écoute et comment les gens reçoivent ça. Mais ça dépend vachement, en fait, de ce qui se passe aussi tout autour. Donc, c'est difficile à dire comme ça, précisément, un nombre de secondes. Parce que je pense que c'est quand même en seconde, mais... mais ouais, je sais pas trop répondre, ouais, là.

On m'a déjà dit que je parlais trop vite. Et on m'a aussi déjà dit que je montais trop vite, trop cut, sans respiration, sans moment pour redresser la tête, sans silence pour mettre en valeur les autres sons. Peut-être que je faisais ça pour combler le vide, par peur du vide, sans doute. C'est peut-être pour ça que je fais un podcast sur le silence, pour essayer de regarder le vide en face, et pour aussi me poser la question : qu'est-ce qui se passe dans le son entre deux silences ?

0: Merci à ma pendule de la cuisine. Merci à Simon & Garfunkel. Merci aux vidéos YouTube de bruit blanc et de montage son. Merci à la sonothèque. Merci au silence, bien sûr. Merci à John Cage. Merci à Yann Parentoen et à Pilar Arcila pour son film documentaire Au fil du son, un portrait de Yann Parentoen. Merci à Colin pour la musique pleine de fragments, y compris de silence. Merci à Claire Fégreux pour ses critiques constructives. Merci enfin à Agnès Maton pour sa gentillesse et son expérience.
1: Tu me dis si c'est nul.
0: Bien sûr, j'ai un peu triché par-ci, par-là, avec des sons de ce podcast. Mais vous ne direz rien, pas vrai ?

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1: Pour votre créneau conférence, direction Groyais, pour la 42e foire des produits de l'agriculture biologique et des alternatives qui a eu lieu du 19 au 20 mai 2024. Biocibel est organisée par l'association Nature et Progrès, qui fait reconnaître et progresser l'agriculture biologique en proposant un engagement global qui va bien au-delà d'un simple label. Le dimanche 19 mai a eu lieu une conférence donnée par Fatima Wassak, nommée « Pour une écologie pirate ». Fatima Wassak est consultante en politique publique, militante, écologiste, féministe et antiraciste. Elle est aussi autrice de différents ouvrages, comme « La puissance des mers » et « Pour une écologie pirate » aux éditions La Découverte. Majid, de la librairie La Confiserie, à Rabastens, co-anime cette conférence. Bonne écoute sur Radio Albigès.
2: Donc bienvenue Fatima, on la prend vraiment de court. Elle descend du train et elle va devoir enchaîner avec une conférence, mais je pense que tu as l'habitude. Donc, merci à toutes et tous pour votre présence aujourd'hui à Biocibel pour cette conférence autour de l'écologie pirate, mais pas que. On va parler décolonialisme, on va parler antiracisme, on va parler écologie aussi. Et malgré tout ce qu'on peut imaginer, en fait, ces deux thématiques sont directement liées. Et justement, Fatima Wassak va nous le prouver. Pour ceux qui ne connaissent pas Fatima Wassak, elle est autrice de plusieurs déjà ouvrages, notamment « La puissance des mers »,« Pour une écologie pirate »,« Rue du passage » récemment, un roman. Donc on change un petit peu la forme, parce que c'est plutôt des essais pour ce qui est des autres. Je vais vous lire le quatrième de couverture, parce que moi j'aime bien commencer comme ça pour ceux qui n'ont pas lu en fait, « Pour une écologie pirate ». Et ça va directement introduire le propos de cette conférence. Donc, nous manquons aujourd'hui en Europe d'un projet écologiste capable de résister aux politiques d'étouffement dans un monde de plus en plus irrespirable. D'un projet initié dans les quartiers populaires qui articulerait enfin l'ancrage dans la terre et la liberté de circuler. D'un projet dont le regard serait tourné vers l'Afrique et qui viserait à établir un large front internationaliste contre le réchauffement climatique et la destruction du vivant. Nous manquons d'un projet qui ferait de la Méditerranée un espace autonome et un point de ralliement de mutineries du Nord comme du Sud. D'un projet se donnant comme horizon à la fois la libération des terres, la libération animale et l'égale dignité humaine fondamentalement liées. D'un projet assumant la sécession face à des forces d'extrême droite toujours plus menaçantes. D'un projet permettant de prendre le large en quête du One Piece, le fameux trésor du manga éponyme, devenu symbole dans les quartiers populaires de la soif de liberté qui y gronde. Et enfin, nous manquons d'un projet qui se mettrait à hauteur d'enfants et chercherait leur bien-être et leur libération. Ce projet, c'est celui de l'écologie pirate. Donc Fatima Wassak, en plus d'être politologue, essayiste, a fondé une maison de quartier populaire qui traite des problématiques écologiques au quotidien. Et ça prouve en fait que c'est possible. Parce que, contrairement à ce qu'on pourrait croire, et ça va être toute la nature de la conférence, il est possible de faire de l'écologie dans les quartiers populaires. Voilà, ça peut vous paraître fou, mais c'est possible. Maintenant, la question qui se pose vraiment, c'est comment ? Et c'est toute la nature de ce propos. Merci Fatima pour ta présence. Tout d'abord, c'est quoi ton parcours ? Comment t'en es arrivé à travailler sur cette problématique-là ? Comment t'as imaginé ou comment t'as pensé en fait relier ces deux thématiques fondamentales par le fruit de l'expérience, par le fruit de lecture, par le fruit de thèses, d'essais ? Comment t'en es arrivé à ce point de vue ?
3: Bonjour tout le monde, bonjour à toutes et à tous. Je m'excuse auprès de vous pour ce petit retard. Merci beaucoup pour l'invitation, Majid, et puis la librairie, la confiserie. Alors, comment je suis arrivée à l'écologie et à l'écologie pirate? Oui, par des lectures, ça c'est certain, par une formation politique. Alors, une formation politique antiraciste. Moi, c'est d'abord et avant tout en tant que militante antiraciste que je m'aventure dans tous les autres espaces politique, tous les autres espaces d'émancipation, comme l'écologie, mais aussi comme le féminisme ou la littérature, par exemple. Voilà, moi, c'est d'abord en tant qu'antiraciste que je viens. Oui, des lectures, bah, notamment Frantz Fanon, ça c'est pour moi une lecture qui a été vraiment marquante dans mon parcours, comme tu dis, dans ma réflexion, mon analyse. C'est comme ça que j'entre en écologie, avec ça en tête, mais en réalité, c'est aussi confrontée à un vécu discriminatoire, celui de mon premier enfant, en 2016. Alors, j'avais déjà eu une première expérience, on va dire, de ce racisme qui s'abat sur des petits enfants tout mignons, avec de grands yeux, etc., où on se dit, mais le racisme, c'est entre adultes. En tout cas, c'est ce qu'on devine, c'est ce qu'on ressent. Voilà, on n'arrive pas encore, je pense, tant qu'on n'a pas d'enfants, on ne se dit pas que ce système, en fait, s'abat, y compris sur des enfants, et en réalité le racisme c'est du ventre des mères jusqu'à la tombe. Mais il y avait déjà eu des choses avant que mon premier enfant, ma fille, entre en maternelle, mais c'est à partir du moment où en maternelle il y a cette expérience autour de la nourriture et autour de l'inégalité de traitement, en fait, à l'école. Alors, c'est une petite chose, ça paraît être une petite chose, le fait qu'à l'époque, en 2016, on impose dans la ville où je vis et où je milite, Bagnolet, de la viande, et en particulier du porc, à des enfants. Alors, 2016, c'est quelques mois après les attentats de 2015. Il y a un contexte très islamophobe à ce moment-là en France, et dans certaines cantines, voilà, c'est celle que fréquente ma fille en particulier, en fait, des professionnels estiment qu'il est juste de faire goûter du porc, de la viande de porc, aux enfants considérés comme musulmans, parce qu'il n'y a pas de raison, et qu'il n'y a pas de raison que leurs parents leur imposent cette religion obscurantiste, terroriste, etc. Et donc voilà, il y a un certain nombre de conflits en fait qui naissent dans ma ville. Moi, je suis confrontée à ça aussi. Et puis voilà, moi, j'arrive avec une proposition que je pensais être à l'époque d'intérêt général, c'est-à-dire ne rentrons pas dans les histoires. Donc il n'y a pas d'histoire de laïcité ou d'islam ou de halal, etc. Simplement, voilà, option végétarienne. Il se trouve que moi, je suis végétarienne, j'étais déjà végétarienne à l'époque. Voilà, une proposition écologique qui peut satisfaire tout le monde en réalité. Il ne s'agit pas d'imposer l'option végétarienne à tout le monde. Si les gens à l'époque, c'est ce que je leur disais, vous voulez manger de la viande matin, midi, goûter, soir, allez-y, même si je préférerais que vous n'en fassiez rien. Mais ok, ça peut être une période de transition en fait, cette alternative, c'est-à-dire le choix entre les deux, un repas avec protéines animales et un repas avec protéines végétales. Mais voilà, il y a cette proposition-là qui est chiffrée, documentée. Moi, j'arrive en tant que parent à l'époque, vraiment comme j'arrive en tant que consultante par ailleurs, c'est-à-dire avec les rapports de l'OMS, avec la question de la maltraitance animale, avec autant d'arguments pour essayer de voir cette revendication être reconnue comme une revendication écologiste et en tout cas légitime. Et quand je parlais de vécu discriminatoire, c'est parce que en fait, à cette revendication a été opposée une levée de bouclier horrible, en fait, vraiment raciste, islamophobe, où en fait le parent que je suis, le parent que j'étais, a été taxé d'islamisme et de terrorisme, etc., de Daesh, enfin, j'ai tout vu. Alors, je dis bien, hein, c'est dans une école maternelle d'une petite ville de banlieue. Enfin, je dis souvent, c'est pas l'OTAN, c'est pas Game of Thrones, c'est pas voilà. Et pourtant, même dans ce détail-là, une petite école de maternelle et c'est que la cantine, il y a cette levée de bouclier qui se met en œuvre pour et c'est un peu pour répondre à ta première affirmation. On peut faire de l'écologie quand on est dans les quartiers populaires. En fait, cette levée de bouclier, y compris pour ce genre de mesures-là, se met en place pour empêcher ces parents-là, et en réalité ces enfants-là aussi, les parents de demain, ces parents-là de s'organiser politiquement, de se saisir de leur destin, d'avoir leur mot à dire pour ce qui concerne leurs enfants, ce que mangent leurs enfants, les études que font leurs enfants, les conditions matérielles d'existence en fait de leurs enfants. Donc tout se met en œuvre pour les empêcher. Donc plutôt que de dire on peut faire de l'écologie quand on est dans les quartiers, moi la question que je pose en fait au début du livre, c'est

0: saisir de cet objet de libération qu'est l'écologie. Parce que l'écologie, en fait, sa définition, donc c'est une définition très gortzienne. André Gortz, c'est aussi un penseur que j'ai beaucoup lu, que je critique un petit peu à la fin du livre, mais ça reste quand même un penseur qui m'a beaucoup construite dans, dans cette réflexion écologiste. La définition gortzienne de l'écologie, c'est cette lutte, cette stratégie qui consiste à prendre de la place, du pouvoir, de la joie, du temps à un système, alors Gortz dirait capitaliste, moi je dis colonial capitaliste. Et évidemment, posé comme ça, l'écologie comme outil de libération et outil d'émancipation, évidemment qu'on ne laisse pas cet outil à la portée des plus précaires, des plus pauvres, des plus discriminés, etc., etc.
1: Justement, en fait, dans le livre, tu prends pour exemple nos aïeuls, les anciens, en fait, qui, eux, ont leur regard porté vers l'autre côté de la Méditerranée et qui transmettent d'une certaine manière une réflexion qui veut qu'on n'est pas ici chez nous, en fait. Et donc, du coup, tu pars du principe que, en fait, tant que les enfants des quartiers en question ne se sentent pas chez eux ici, et c'est aussi à cause de ce racisme ambiant, qui se sentent pas chez eux. Tant qu'ils se sentent pas chez eux, ils pourront pas s'impliquer en fait dans des projets écologiques parce que, en quelque sorte, c'est pas leur terre en fait. Et donc du coup, toi, tu dis que c'est un des premiers facteurs de voilà des sensibilisations en fait des jeunes à l'écologie.
0: Oui, oui. Alors, j'essaie d'analyser, j'essaie de comprendre en fait le sort des populations qui vivent dans les quartiers populaires. Qu'est-ce qui les définit, qu'est-ce qui les distingue, tu vois. Dans le bouquin précédent, j'avais listé trois caractéristiques principales. Le sous-marché du travail, ce sont des personnes en fait, qui occupent sur le marché du travail un espace dédié. Les emplois les plus précaires, les moins bien rétribués, avec les horaires de travail les plus hachés, etc. Donc il y a ce sous-marché du travail qui les singularise. Il y a la question du pouvoir politique. Ce sont des populations qui n'ont pas, après 70 ans de présence en France, même plus de 70 ans de présence en France, ce sont donc cette population qui vient de l'autre côté de la Méditerranée, comme tu le dis, cette population n'a pas de pouvoir politique après 70 ans. Pas de syndicats, pas d'organisation associative, rien du tout dans les quartiers en 70 ans. Il n'y a rien. On parle de millions de personnes. Ça, c'est une deuxième caractéristique. Mais pour moi, dans l'écologie pirate, c'est la troisième caractéristique qui vraiment fonde, qui fait la singularité de ces populations, c'est le fait d'être sans terre. En fait, c'est la question territoriale, de l'ancrage territorial et du désancrage. Sans terre, alors ça vous fait penser normalement à ce mouvement des sans terre au Brésil, qui est un mouvement politique, mais qui est aussi un mouvement social, qui est aussi une caractéristique sociologique. Moi, je trouve que le sort réservé aux populations non blanches qui viennent notamment d'Afrique, qui habitent en Europe et notamment dans les quartiers populaires d'Europe, je trouve que leur sort, ce désancrage, en fait, est similaire. En fait, ce sont des gens qui ne sont plus de là-bas. Voilà, après autant de générations de déracinées, on peut plus dire que on est habitant d'Afrique, on vient d'Afrique ou on va retourner en Afrique. Ça, c'est un peu le mythe du retour des années 80, mais que bon, plus personne ne croit à ça, ne croit au retour sur les terres des ancêtres. Et en même temps, on n'est pas vraiment d'ici. Alors tu disais, c'est un sentiment, c'est quelque chose de ressenti. C'est vrai. Mais pas que, je veux dire, c'est aussi le produit d'un processus, et c'est notamment, je donne quelques exemples dans le livre, mais quant à la police dans les quartiers populaires qui demande aux jeunes hommes, aux adolescents des quartiers populaires les papiers, le passeport, la carte d'identité, comme si on était à un checkpoint ou à la douane, c'est une manière de dire à ces jeunes, vous n'êtes pas ici chez vous, la preuve, on vous demande vos papiers comme si on était à une frontière. Alors même que la police sait très bien que ces jeunes, puisqu'elle les contrôle quand même souvent, habitent là, sont nés là, ils connaissent pas d'autres terres souvent. Ils circulent même pas dans le quartier d'à côté. Mais ça a une fonction. Voilà. Tu n'es pas ici chez toi, tu es de nulle part en fait, en quelque sorte. En tout cas, cette terre-là, que tu ne vois même pas, parce qu'il se trouve que c'est la terre la plus bétonnée, les sols les plus artificialisés, donc il n'y a même pas de rapport sensible, de rapport charnel à la terre. Cette terre-là que tu ne vois pas, cette terre n'est pas la tienne. Ça, c'est un moyen de désancrer. Mais vous vous souvenez, il y a toute cette année 2022, année électorale, où l'un des débats qui a fait la plus forte audience, c'est un débat sur le service public, sur France 2. où

0: on posait la question du grand remplacement. Alors, on posait la question, c'est-à-dire, voilà, il y avait quand même un point d'interrogation, bon, voilà. Mais, voilà, poser la question, c'est quand même, d'une certaine manière, y répondre. Donc, on posait la question du grand remplacement, et Éric Zemmour était invité, lui, pour apporter des éléments de réponse, et donc, lui, évidemment, il parle de grand remplacement, et lui parle de remigration. Voilà, moi, j'invite tout le monde à se mettre à la place des gosses qui regardent la télé, donc, heure de grande écoute, et qui voient que leur existence même, leur présence, en fait, sur cette terre où ils sont nés, est remise en question. Déjà, ils sont considérés comme une menace démographique, un danger, en fait, quelque chose comme ça qui est dangereux pour la nation, pour la cohésion nationale, etc. Et puis, et on pose la question de peut-être les renvoyer en Musulmanie, parce qu'en fait, ils ne connaissent pas d'autres terres que celles-là. Mais on envisage comme ça de les renvoyer ailleurs, en tout cas. Pas ici. Ici, c'est la terre des Français, des vrais Français. C'est l'Europe blanche et chrétienne. Et ça, c'était un discours, un projet qu'on pouvait trouver dans les groupuscules identitaires il y a encore une dizaine d'années. Mais très, très rapidement, ce débat, il s'est installé dans le champ politique majoritaire, on va dire. La preuve avec ce débat à très très forte audience. Et ça participe du processus de désancrage. C'est-à-dire, c'est une manière de dire, même y compris aux enfants, cette terre n'est pas la vôtre. Voilà un peu, oui, un élément d'explication. C'est-à-dire, on ne peut pas demander à des gens à qui on répète sans cesse « cette terre n'est pas la vôtre, vous n'êtes pas ici chez vous », etc., leur dire « mais pourquoi vous ne vous intéressez pas à la protection de la terre et de l'environnement ?» Il y a quelque chose qui n'est pas logique. D'autant que, moi j'essaie de démontrer que les personnes qui ne s'intéressent pas visiblement à la cause environnementale ici, en France et en Europe, les mêmes personnes, en fait, s'intéressent à la terre d'origine, où ils vont financer des puits, ils vont s'intéresser comme ça au réseau paysan, agricole, etc. C'est-à-dire que, voilà, on ne s'intéresse pas à la terre de manière générale, on ne s'intéresse pas à la terre ici, où on n'est pas considéré comme légitime. Par contre, la terre aimée, la terre où on se considère comme étant légitime, là, il n'y a évidemment aucun problème pour la protéger. Voilà, ça, c'est une autre manière de poser le problème, qui évite en fait ce mépris de classe souvent et ce mépris raciste aussi qu'on a vis-à-vis des populations des quartiers populaires en leur disant comme ça, en faisant mine de s'attrister, tu vois, en leur disant mais ah là là, mais vous êtes les principales victimes des conséquences du dérèglement climatique. Pourquoi vous bougez pas? Pourquoi vous vous occupez pas de vos enfants? Quand même, c'est important la planète, c'est important la biodiversité, etc. Que vous êtes bête. Il y a vraiment ce truc un peu de... Voilà, c'est là où il y a du mépris. C'est que vraiment, c'est bien stupide. Faut-il être imbécile pour ne pas s'intéresser à la planète alors que vous en subissez les conséquences dans votre chair? Vos enfants respirent l'air le plus pollué, etc., etc. Ça, c'est une manière, encore une fois, condescendante et raciste, en fait, de poser les choses. Poser les choses avec au centre la question de l'ancrage et du désancrage territorial, là, pour moi, c'est une analyse beaucoup plus sérieuse qui permet de comprendre, en fait, et qui permet aussi de trouver des solutions. La solution est dans le problème, hein, c'est l'ancrage territorial. C'est comment, en fait, on fait en sorte, on a un projet politique où tout le monde, tous les gens qui habitent ici, qui vivent ici, en fait, se sentent légitimes à habiter cette terre, et on protégera la terre d'autant mieux qu'on s'y sentira légitime.
1: En ce moment, on vit une séquence, on a mis le drapeau sur la Palestine, on a nos kéfirs, enfin voilà, on vit une séquence assez dingue en termes de géopolitique, de décolonialisme, etc. Est-ce que tu rapprocherais, en fait, là je reviens en France, mais cette séquence de répression massive, en fait, mais clairement du côté de l'extrême droite, avec justement les combats radicaux entre guillemets, des soulèvements de la terre, des ZAD qui se mettent en place un peu partout. En fait, j'avais cette réflexion avant que tu arrives tout à l'heure avec quelqu'un, je me disais enfin peut-être les personnes des quartiers populaires comme les gens en fait qui se battent au nom de l'écologie sont confrontées à la même répression. Et donc du coup en fait, est-ce que tu considères que c'est aussi un moyen de dire, mais voyez, voyez qu'on est tous dans le même bateau, qu'on a tous le même ennemi, un ennemi commun, qui est en fait le capitalisme, le libéralisme, appelons comme on veut.
0: Alors non, on n'est pas du tout dans le même bateau, Majid. Malheureusement, on n'est pas... Enfin, malheureusement. Je pense que si on était dans le même bateau, ce serait une bonne nouvelle parce qu'on serait beaucoup plus solidaires et on serait plus efficaces. Mais non, on n'est pas dans le même bateau parce que tu dis on subit la répression de la même manière. Les jeunes dont je parlais tout à l'heure dans les quartiers populaires et les soulèvements de la terre, pour reprendre ton exemple. Non, ce n'est pas la même répression du tout. Et ce n'est pas une différence de degré, c'est une différence de nature. Les jeunes dont je parle, eux, s'ils sont contrôlés, et si, en fait, ils risquent de subir et des violences policières, en sachant que le contrôle, déjà, c'est une violence policière, c'est un contrôle qu'on appelle au faciès. L'ONU, le défenseur des droits, toutes les autorités de France et de Navarre, en fait, ont prouvé, ont documenté que ces contrôles étaient racistes, et donc ce sont des discriminations et des violences racistes. Et on sait très bien que quand il y a... mort, en fait, quand on meurt entre les mains de la police ou des gendarmes, c'est dans le cadre d'un contrôle policier. Donc c'est dire le risque en fait que prennent les jeunes quand ils sont arrêtés par la police dans leur quartier. Quand ils sont arrêtés, c'est pas parce qu'ils agitent des drapeaux, soulèvement de la terre, méga-bassines, etc. Pas du tout, ils font que circuler dans l'espace public. Ils sont réprimés du fait d'exister. Du fait d'être noir, du fait d'être arabe, du fait d'être musulman, du fait d'être homme. Voilà. Ils sont réprimés par rapport à leur couleur de peau. Là où les soulèvements de la terre, mais on peut citer les gilets jaunes avant eux, sont réprimés, oui, mais parce qu'ils se manifestent, se mobilisent, parce qu'ils contestent le pouvoir. Ils sont en désaccord avec le pouvoir. Et le pouvoir les réprime parce qu'il réprime des résistants, des rebelles, des pirates. Voilà. Et tu vois, ce n'est pas du tout la même chose. Ce n'est pas du même ordre. Lorsque Naël Merzouk est abattu, donc c'est un adolescent de 16 ans qui est abattu dans une voiture, il comme ça, à 8 heures du matin, il accompagne son copain... au brevet, il est arrêté, donc c'est un contrôle de police, un contrôle routier. On voit sur la vidéo deux policiers, l'un des deux, lui dire « mais abat-le », etc. Et il lui tire une balle dans le thorax. Les trois gosses qui étaient là ne présentent aucun danger, mais il lui tire une balle à bout portant. Naël ne peut mourir que parce qu'il est arabe. C'est tout. Je veux dire, ça peut arriver que parce qu'il est arabe. Je veux dire, un gosse blanc des soulèvements de la terre, il ne peut pas être abattu comme ça. Et il ne peut pas y avoir derrière un tapis rouge. Et il ne peut pas y avoir une cagnotte de plus d'1 million d'euros pour dire bravo, le policier qui l'a tué, c'est cet arabe tué, c'est un arabe en moins. Je veux dire, ça n'existe que parce que ce sont des gosses noirs et arabes. Donc vraiment, j'insiste là-dessus parce que vraiment, je pense qu'on a, de manière un peu stratégique, essayé de dire à des gens qui n'avaient pas d'empathie pour nos gosses, en fait, nos gosses qui crevaient comme ça, mais en totale impunité, parce que t'as le flic qui tue, mais t'as aussi derrière le tribunal qui va certainement dire qu'il n'y a rien, qu'il y a un non-lieu, etc. On a vu, là, il y a quelques jours, le non-lieu dans l'affaire Adama Traoré. Donc, tu vois, c'est même le deuil, on ne peut pas le faire. On a été confrontés pendant... Alors, je dis nous, en fait, les militants, les gens qui travaillent sur ces questions des quartiers populaires, on a été confrontés à un manque d'empathie, vraiment. C'est-à-dire où on comprend que cet enfant, c'est pas des quartiers populaires, c'est pas l'enfant de ceux qui habitent côté pavillonnaire. Voilà, c'est un problème à la limite, mais bon, voilà, c'est leur problème, quoi. Cet enfant arabe qui meurt, c'est le problème des Arabes. Cet enfant noir qui meurt, c'est le problème des Noirs, quoi. Donc, on a été confronté à ça. Et je pense que de manière stratégique, on a dit ça. On a dit, mais regardez cet enfant, il subit ce que vos enfants pourraient subir. Les quartiers populaires, finalement, est-ce que ce ne sont pas des laboratoires de ce qui pourrait se passer pour vos enfants, etc. Et ça ne marche pas, parce que je pense que tout le monde sait que ce n'est pas vrai. Il y a un truc qui s'appelle le racisme structurel. Éric Zemmour, le Rassemblement National, cette extrême droite qui a plus de 30% aux élections européennes, c'est pas vrai. Elle dit pas « je vais traiter tout le monde de la même manière ». Elle dit aux Blancs « soyez avec nous, vous allez garder vos privilèges, vous allez voir ce qu'on va faire là aux Noirs et aux Arabes et aux Musulmans ». C'est ça la proposition en réalité. Donc il vaut mieux poser les choses comme telles. Dire, voilà, il y a quelque chose qui nous sépare, il y a une frontière qui nous sépare, ça s'appelle le racisme structurel. Et pour moi, le commun, le seul commun qu'on doit donner à voir, en fait, où on doit, oui, demander solidarité, empathie, etc. Exercer notre solidarité, pardon, et pas la demander, exercer notre empathie et notre solidarité, c'est l'égale dignité humaine. Tu vois, tu dis aux gens, mais voilà, ce gosse qui meurt, ça pourrait être votre enfant parce qu'il est humain. Donc, venez, on va travailler ensemble à une autre société. Parce que peut-être ça va vous faire bizarre à vous aussi de vous réveiller un matin dirigé par des fascistes. Voilà, et vous n'y serez pas privilégié parce que est-ce que vraiment vous avez envie de vivre dans une société fasciste et quand bien même vos enfants y seraient privilégiés. C'est ça pour moi la question qu'il faut poser. Je la trouve plus lucide. Elle peut paraître plus radicale, mais on va gagner du temps parce qu'on n'a pas le temps, en fait. Parce qu'à force de nous dire, mais l'extrême droite va prendre le pouvoir, l'extrême droite... Là, c'est 2027, en fait. Ça pourrait vraiment basculer. Moi, je le dis. Je profite justement qu'on n'ait pas beaucoup de temps pour le dire, vraiment. Ce serait bien de passer la deuxième, de se dire les choses vraiment telles qu'elles existent, telles qu'elles sont chiffrées et documentées, et de dire, voilà, on a, nous tous, là, et nous toutes, un vrai gros problème qui s'appelle le suprémacisme blanc et le racisme structurel, voilà. Est-ce qu'on est pour que ça continue et que ça se renforce et que ça bascule, ou est-ce qu'on est pour une autre société qui serait basée sur l'égale dignité humaine? Voilà, c'est ça, à mon sens, la proposition honnête qui doit être posée.
1: Mais du coup, j'en reviens en fait à la proposition même de l'écologie pirate. Je vais poser une question toute simple, mais est-ce que tu considères que pour être écolo aujourd'hui, il faut d'abord être systématiquement, forcément, en fait, antiraciste et
0: non, mais pour
1: c'est
0: être
1: pas possible
0: progressiste,
1: autrement, quoi.
0: Ouais. La gauche, le progressisme, l'humanisme, les gens qui se disent écologistes, évidemment, les féministes, doivent avoir, à mon sens, c'est la proposition que moi je fais, au cœur, au centre de leur projet politique, de leur stratégie politique, la question raciale et la question coloniale. Je veux dire, l'extrême droite, si elle prend le pouvoir en France, c'est pas parce qu'elle aura proposé un projet antipatriarcal. Ou un projet particulièrement capitaliste. Ou c'est pas là-dessus que ça va basculer. Non, si on bascule, ce sera sur la question raciale. Si on sort de l'état de droit, ce sera sur la question raciale et coloniale. Et donc oui, ne serait-ce que pour cette raison-là, il faut prendre à bras-le-corps cette question raciale et cette question coloniale. L'extrême droite le fait. Je veux dire, l'extrême droite, dans son projet, son rêve, son utopie, en fait, telle qu'elle la donne à voir, c'est l'Europe blanche et chrétienne. Ça n'arrivera jamais. Il n'y aura jamais d'Europe blanche et chrétienne. Voilà. Et pourtant, elle le propose la marguerite à la bouche, parce qu'elle y croit, parce que c'est un horizon, en fait. Voilà. Et ça, ça fait rêver. Et malheureusement, il faut le dire, on vit dans un pays où ça fait rêver beaucoup, beaucoup de gens, en fait, cette Europe blanche et chrétienne. Qu'est-ce que nous, progressistes, écologistes, féministes, gens de bien, gens honnêtes, en fait, nous avons à opposer à ça? C'est pas la peine d'aller contourner sur d'autres questions. Moi, je suis sur d'autres questions. Les féministes, par exemple, sur la question de l'IVG, la question des LGBT-phobies, la question que posent les soulèvements de la Terre, etc. Moi, je veux bien ces questions. Elles sont intéressantes, mais auraient été... Moi, je soumets ça à discussion. Je pense que tout ça est compatible avec l'extrême droite. L'extrême droite, elle peut tout prendre, il n'y a pas de problème. Son gros problème, c'est les Noirs et les Arabes et les musulmans. L'extrême droite, elle peut prendre l'écologie. Rappelez-vous, l'année dernière, elle a organisé une conférence en grande pompe avec Hugo Clément. Je ne sais pas si vous le connaissez, ouais. Hugo ouais. Clément, qui est un écologiste... qui est un écologiste mainstream, on va dire, majoritaire. Il passe bien, il, avec ses cheveux et tout à la télé, etc. Il fait des pubs, il est sur France Inter, il est sur France Télé. Non, mais je veux dire, c'est quelqu'un de respectable, en fait, au sens où il n'est pas estampillé d'extrême droite. C'est pas un facho, Hugo Clément. C'est quelqu'un qui passe bien, c'est le bon gendre, bien sous tout rapport, que sa cravate, etc. Bon, Hugo Clément, il s'est retrouvé... Alors moi, je l'avais déjà repéré, Hugo Clément, parce que je lui consacre un chapitre sans dire son nom... C'est justement cette compatibilité entre la cause environnementale et les frontières. Et les frontières, le rapport qu'on peut entretenir avec les migrants, avec l'Afrique, avec cette peur démographique, en fait, ces sauvages qui vont déferler sur les plages, quoi. Et ça, j'avais déjà repéré Hugo Clément comme ayant un discours très ambigu là-dessus, en fait, où il s'adressait souvent comme ça, en conférence, à son public en disant « Mais voyez, aujourd'hui, là, il y a beaucoup d'immigrés, on a des gros problèmes d'intégration aujourd'hui. Ben, imaginez, alors, ce que montrent les synthèses du rapport du GIEC, et puis voilà, il montrait ça, il disait « Imaginez quand il y aura tant de sécheresse, méga-feu, inondation, etc. Imaginez ce qui va vouloir, le nombre de personnes qui vont vouloir déferler ici sur nos plages, quoi. Donc, immobiliser en fait cette peur du migrant, cette peur du noir, en fait, immobiliser ça, mais dans un discours pas du tout climato-sceptique, au contraire, il s'appuyait pour se faire sur les rapports du GIEC. Donc, il y avait déjà chez lui quelque chose comme ça. Bon. Il est venu à cette conférence organisée donc par Valeurs Actuelles et le Rassemblement National. pour dire. Alors lui, je pense que c'est pour se positionner, mais il faut en prendre au-delà de... Moi, je ne le jette pas du tout comme ça d'un revers de main, Hugo Clément et sa position. Au contraire, je pense qu'il faut vraiment l'analyser au plus fin et au plus juste, parce que je pense que lui, dans son calcul, se dit « Ah, mais voilà des gens qui... » C'est aujourd'hui la première force politique en France. Bon, voilà, ils sont à plus de 32, tout le reste est loin derrière, 32% aux élections européennes en termes d'intention de vote. Bon, bah, ces gens-là, en 2027, ils peuvent prendre le pouvoir. Peut-être qu'ils auront besoin d'un ministre de l'écologie ou de la transition écologique. Enfin, je ne sais pas comment ils appelleraient ça, les fascistes. Mais en tout cas, voilà, lui, il se positionne. Mais alors, ce qui est intéressant, c'est que c'est l'extrême droite qui s'exprime à ce moment-là. Il faut voir les débats. Ce n'est pas du tout un débat qu'on peut caricaturer comme étant un débat de fachos, de petits fachos, en disant non mais ces gens-là, de toute façon, l'obsession qu'ils ont, c'est les Noirs et les Arabes, ils n'y connaissent rien à la question climatique, ils connaissent rien à la question de la Terre, pas du tout, ils connaissent énormément de choses sur la question de la Terre, ils connaissent même plus de choses que la gauche souvent. C'est-à-dire que quand ils parlent de Terre et de désancrage justement, quand ils parlent de dépossession et de la nécessité de se réapproprier la Terre, ils en parlent mieux que la gauche. Et depuis longtemps, je veux dire, c'est pas un truc qui se sont inventés avant-hier, ils sont très sincères là-dessus. Moi, j'ai eu l'occasion de participer à un séminaire universitaire en 2018 déjà, qui s'appelait « Écologie au pluriel et extrême droite ». Alors, c'était pas l'extrême droite qui était là, hein. C'était des chercheurs qui travaillaient sur le discours de l'extrême droite en matière d'écologie. Et en fait, 2018, et moi, j'ai déjà vu, entendu en fait, cette littérature institutionnelle d'extrême droite au niveau européen. Et elle est, moi, je le dis ici, bon, on est enregistré, mais je mets des grosses guillemets, hein, mais elle est magnifique, cette littérature, cette manière de parler de la Terre. Il y a vraiment quelque chose de très émouvant, en fait. Parce que, mais, et pour cause, le besoin de Terre est universel. Ils ont su, l'extrême droite a su saisir ça, en fait. On a besoin de Terre, on a besoin de s'ancrer dans une Terre, on a besoin de l'aimer pour la protéger. Bon, quand ils en parlent, ils mentent pas. Ils sont pas hypocrites, ils instrumentalisent pas la cause environnementale à des fins racistes. Non, non, ils sont dans l'écologie, ils sont dans l'environnement. Maintenant, voilà, par exemple, ils vont même, alors c'est ça qui est intéressant, en 2023, hein, en 2023, ils font même l'analyse que des deux derniers rapports du GIEC, ils font même l'analyse que, oui, il va y avoir inégalité environnementale entre le nord de la Méditerranée et le sud de la Méditerranée, et donc qu'il y aura des conséquences en termes de migration, parce que les personnes vont vouloir se mettre à l'abri. On n'en tire pas les mêmes conclusions. Peut-être qu'on aura encore un petit peu de temps pour en parler tout à l'heure, mais moi, là où moi je vais dire, mais du coup, il faut, en tant qu'écologiste, il faut liberté de circulation sans condition comme modalité de mise à l'abri, l'extrême droite dit « Ah, mais il faut encore plus verrouiller les frontières. Il faut encore plus bloquer, en fait, ces ventres de femmes africaines qui représentent une menace démographique. Il faut, et ça, vous l'avez entendu, y compris dans la bouche du président Macron, il faut que les femmes blanches fassent plus d'enfants. Faut
1: la
0: que...
1: programmation...
0: Le réarmement démographique. Mais ça, l'extrême droite le disait avant Macron, mais un an avant. Hein, c'est dire que la vitesse, en fait, à laquelle ça va tout ça entre l'extrême droite et Macron. Bon, voilà, ça, c'est un autre sujet. Mais ce que je veux dire, c'est que, voilà, ils ont un discours vraiment très cohérent, très précis, très pointu. Et c'est ça, en fait, qui je trouve qui est inquiétant. C'est que l'extrême droite, elle a quelque chose à dire sur toutes les questions. J'ai parlé d'écologie, on pourrait parler de féminisme aussi. Je veux dire, l'extrême droite aujourd'hui n'a aucun problème pour dire que oui, il faut inscrire le droit. Alors, c'est pas le droit, c'est l'IVG, c'est ça la petite entourloupe. La liberté d'avorter dans la Constitution. Je veux dire, l'extrême droite met en avant des figures féminines, en fait, pour dire voilà, c'est Marine Le Pen, c'est Marion Maréchal Le Pen, et il n'y a pas de problème, ce sont des femmes fortes, puissantes, etc. Donc, on voit bien comment tout ça peut être compatible avec le propos d'extrême droite. Et donc, ne serait-ce que pour... Alors, il y a d'autres raisons, mais ne serait-ce que pour ça, il faut pouvoir nous opposer quelque chose qui prenne la mesure d'une alternative, en fait, à cette proposition raciste. Voilà. Et l'alternative, la seule, à mon sens, qui doit être travaillée, précise et être mise au centre, c'est un projet antiraciste. Tu vois, mais pour tout le monde, pas que pour les antiracistes, pour l'écologie, pour la gauche, pour le camp progressiste. C'est voilà, quel est le projet antiraciste et c'est quoi la stratégie? C'est quoi la stratégie? Je finis juste comme ça, par ça. C'est quoi la stratégie d'ici 2027? Et c'est quoi la stratégie à partir de 2027, si basculement il devait y avoir? Voilà, en termes de modalités de résistance, les maquis, enfin, je veux dire, comment s'organise en fait face au fascisme et aux suprémacistes qui seraient alors au pouvoir et qui auraient à gérer les écoles fréquentées par nos enfants?
1: Ben, une question très courte, hein, mais est-ce que ça expliquerait l'échec cuisant du parti des écolos, en fait, qui en fait n'a pas saisi en fait ces problématiques d'ordre social, qui a toujours voulu parler d'écologie mais sans vraiment intégrer la question du racisme, la question des migrants, enfin, à la fin, ils ont commencé à comprendre que ça les desservait, ils ont commencé à en parler. Mais pendant 10 ans, en fait, Europe Écologie Les Verts, ils ne parlaient pas de ces problématiques-là. Est-ce que ça expliquerait leur...
0: Alors, il y a ELV, il y a le parti, on va dire, et puis ensuite, il y a les militants et les militantes au niveau local. Et moi, vraiment, je respecte les militants. Pas d'extrême droite, mais disons les militants de notre camp, je veux dire, je les respecte, je sais la difficulté de militer, que, voilà, sur le terrain, en fait. Et donc, vraiment, moi, j'ai le plus grand respect pour les militants ELV qui travaillent à l'égal dignité humaine, à de nouveaux droits fondamentaux, etc., etc. Donc, parlons uniquement de l'organisation et des lignes de fracture et des mains. Non, mais vous vous souvenez, l'année dernière, il y a eu... donc, au moment où Gérald Darmanin propose son début de loi immigration, et donc, Gérald Darmanin dit, en bon libéral autoritaire qu'il est, il dit, et puis prépare, c'est vrai, l'arrivée de l'extrême droite au pouvoir et cette idée de préférence nationale, Gérald Darmanin dit, alors, ce qu'on va faire, ce qu'on faisait déjà, mais on va encore renforcer ça, c'est qu'on va trier les immigrés qui viennent d'Afrique, on les triait déjà, hein, mais là, on va les trier vraiment au centimètre près pour ne retenir que ceux qui sont utiles pour le capital, mais précisément pour les secteurs d'activité
1: en tension.
0: Voilà, ça c'est ce que dit Gérald Darmanin. Il le dit de manière très explicite, claire, nette. Et alors, en une du journal L'Humanité, qui est un journal qui n'est pas de droite, normalement, il y a donc cette une du journal avec des figures de gauche, et notamment des figures du parti ELV, où en fait, donc, et puis en plus ils posent comme ça, enfin c'est grotesque quoi, c'est vraiment, on a l'impression que c'est des révolutionnaires, c'est vraiment, bon voilà, ils se posent comme alternative du coup dans le cadre du débat loi immigration. Et alors eux, ce qu'expliquent ces grandes figures écologistes notamment, c'est, alors nous ce qu'on propose contre Darmanin, c'est de régulariser les sans-papiers qui travaillent. Bravo les pauvres, hein, qui travaillent dans les secteurs où on a besoin d'eux, le bâtiment, la restauration, etc. Bon, et en fait, quand tu compares les deux, ils disent très exactement la même chose, en fait, mais à la virgule près. Je veux dire, eux aussi disent, en fait, on régularise uniquement les travailleurs. Pourquoi que les travailleurs? Et en plus, dans les secteurs d'activité. Mais voilà, avec un petit vernis de gauche. Voilà, ce n'est pas une alternative. Ça, de dire, on va, comme ça, par misérabilisme, balancer des miettes à ces humains, parce qu'ils sont utiles à nos consommations, ils sont utiles pour qu'on puisse lire des bouquins comme ça pendant la période Covid-confinement, en bord de mer ou dans la forêt, pendant qu'eux vont au charbon. Voilà. Ça, en fait, ça, c'est pas une alternative à ce que propose Gérald Darmanin et, plus généralement, à ce que proposait l'extrême droite, et notamment Meloni en Italie, par exemple, qui dit là aussi la même chose. Voilà, c'est pas une alternative. Moi l'alternative, j'ai essayé de la poser là dans le livre, c'est une proposition que j'ai soumise à ce parti, ELV notamment, en disant, voilà, arrêtez de faire n'importe quoi, et de réduire, en fait, ces humains à leur force de travail. Ça, c'est raciste, en fait. De dire, voilà, il faut que ces gens-là soient utiles pour circuler librement, c'est raciste, parce que vous, ELV, lorsque vous allez admirer le coucher du soleil Agadir, il n'y a personne qui vous demande d'être utile pour le secteur du bâtiment, il n'y a personne qui vous demande de justifier d'un certain nombre de conditions, de revenus, d'espace de logement, il n'y a personne qui vous demande de montrer des photos de votre conjoint pendant la nuit de noces, parce que c'est ça aujourd'hui, hein, d'avoir des papiers, c'est, avant c'était juste photo du mariage en mairie, maintenant c'est photo en sous-vêtements, etc. C'est ça ce qui se passe en préfecture, il faut le dire.

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1: Donc ouais, on parlait de la solution en fait que tu proposais à Europe Écologie des Verts en leur disant que c'était pas du tout une bonne idée que
2: voilà de réduire les humains, pas tous les humains évidemment, c'est pas le traitement qui a été qu'ont eu à subir les Ukrainiens par exemple, où on a sorti ça, je pense que vous le savez hein. On a sorti des migrants, des réfugiés originaires d'Afrique et d'Asie. On les a sortis notamment des logements, pour laisser de la place pour les bons migrants et les bons réfugiés ukrainiens. Il ne s'agit pas du tout de les opposer les uns aux autres. Hein. Moi, je me refuse à opposer les réfugiés, évidemment, qui sont de part et d'autre des victimes. Mais simplement, ça dit quand même la logique et ça qualifie ce traitement. Ah. Merci. C'est un traitement qui est évidemment raciste. Et donc, qu'un parti comme ELV ne soit pas en rupture avec cette logique, en fait, encore une fois, qui consiste à réduire un individu à sa force de travail. Et d'ailleurs, quand il y avait ce débat, parce que j'ai eu quand même l'occasion de discuter un petit peu avec elle et eux, sur la liberté de circulation, sans condition, comme modalité de mise à l'abri, on me dit « oui, mais la circulation, c'est un problème ». Aujourd'hui, au contraire, il faudrait poser la question de la réduction de la circulation, etc. Ça, c'est... Bon, je pense qu'il y a un petit peu d'hypocrisie, mais c'est vraiment une erreur d'analyse. Je veux dire, le problème, c'est pas la circulation, puisque, vous le savez, je pense, en particulier dans le sud de la France, les personnes qui circulent le plus, je crois, au monde, ce sont les personnes d'origine africaine qui passent leur temps d'un côté et de l'autre de la Méditerranée. Des personnes qualifiées de saisonniers, agricoles notamment. Et voilà, on a besoin de toi, tu viens 4 mois, tu dégages. Et puis vraiment, on fait des papiers de manière à ce que tu dégages. Quoi. Enfin, je veux dire, tout le système se met en place pour que vous, justement, vous circuliez sans cesse. Donc le problème, ce n'est pas la circulation. Le problème, c'est on circule à quelles conditions ? Est-ce qu'on circule comme nous ici en Europe, sans conditions en réalité ? Bon, voilà, il faut de l'argent, il faut... Mais je veux dire, on a un passeport, on peut avoir des visas, il n'y a personne qui nous demande de justifier... d'une force de travail, d'une utilité. Ça, c'est possible dans un sens, donc de l'Europe vers l'Afrique. Voilà, c'est pas possible dans le sens inverse. Donc c'est bien la question de ce droit fondamental. Alors, je sais pas si tout le monde sait ici, la liberté de circulation n'est pas reconnue comme un droit fondamental, est reconnue en droit fondamental et garantie le fait de quitter une terre ravagée. Ça, vous avez le droit de quitter votre terre ravagée pour une raison ou pour une autre. Par contre, vous n'êtes pas garanti par le droit d'être accueilli à bon port. Et donc, ce n'est pas encore reconnu comme un droit fondamental. Dans quelle mesure, voilà, on peut y travailler en tant qu'écologistes conséquents qui avons en tête la cohérence entre, d'un côté, un propos très lyrique, en fait, sur le fait de sauver la planète, sauver la biodiversité, sauver l'humanité, etc., et un projet politique. Là, le projet politique de ELV, il est franchouillard. Je veux dire, c'est européen à la limite. C'est-à-dire, vraiment, c'est des grandes envolées lyriques pour la planète. Et puis ensuite, au moment de dire qu'est-ce qu'on fait, qu'est-ce qu'on met en œuvre, là, c'est dans le cadre des frontières. En fait, c'est vraiment les frontières, les frontières, les frontières. Et on comprend dans le projet qu'une vie malienne ne vaut pas une vie française. Voilà, ce qui se passe de l'autre côté de la Méditerranée, on veut bien s'en soucier pour dire oui, ça serait bien de régulariser un petit peu, etc. Mais tant pis pour eux. Alors même qu'on dit dans le même temps, qu'on fait l'analyse, que ce sont ces gens qui sont les moins responsables du dérèglement climatique. Bon, évidemment, tout ça n'est pas à la hauteur. Moi, pour moi, c'est... Et alors, je pense d'ailleurs, enfin, pour répondre à ta question de... Je pense d'ailleurs que il y a quelques années, ce sont des organisations et des partis qui parlaient d'écologie populaire. C'était vraiment à la mode. Moi, je l'entendais partout. D'ailleurs, parfois, on m'invitait aussi pour parler d'écologie populaire. C'est pourquoi j'ai écrit un petit préambule pour dire attention, l'écologie populaire, si vous pensez que c'est un bravo, les pauvres, d'être pauvres. C'est-à-dire, si c'est juste... Alors, vous, les pauvres, comme vous êtes pauvres, vous gaspillez pas beaucoup, vous triez, etc. Vous êtes obligés parce que vous êtes pauvres. Je dis dès le préambule, si c'est ça, l'écologie populaire, non, merci, au revoir. Ça va être autre chose, en fait, dans le livre. Je préviens. C'est pour ça que c'est en préambule. Mais voilà, à l'époque, il y avait ces partis et ces organisations qui mobilisaient cette notion parce que, justement, elle était vide de sens. C'était un truc que tu pouvais mobiliser comme ça, bon, pour dire, voilà, non, non, mais nous, on fait attention aux marges, aux pauvres, etc. On n'est pas contre CSP+, etc. Bon. Mais je pense qu'à partir du moment où des gens comme moi, mais je pense aussi à un chercheur qui s'appelle Malcolm Ferdinand et qui a écrit un livre qui s'appelle « Une écologie décoloniale », Je pense à un certain nombre de luttes aussi qui sont menées, d'activités associatives, militantes. Il y a effectivement cette maison de l'écologie populaire, mais il y a cette organisation de Malcolm qui s'appelle l'Observatoire Terre-Monde, à partir du moment, qui travaille beaucoup sur la question notamment que vous connaissez, du chlordécone. À partir du moment où on est venu donner du contenu à cette notion d'écologie pas blanche CSP+, on va dire, pour dire voilà, écologie populaire. À partir du moment où on a dit, mais attendez, l'écologie populaire, si vraiment vous voulez discuter, ça va être antiracisme, lutte contre les violences policières, lutte contre le colonialisme, ça va être un projet internationaliste, ça veut dire liberté de circulation, etc. Je pense que c'est à partir de ce moment-là où ils nous ont dit goodbye, salam alaikum. On va aller vraiment aller chercher les déçus du macronisme. Je pense que ça a accéléré, en fait, paradoxalement. C'est-à-dire que là où nous, on pensait venir enrichir le débat et venir ancrer vraiment le projet écologiste à gauche, c'est-à-dire bah, c'est quoi la gauche, c'est de nouveaux droits, voilà, c'est de nouveaux horizons et c'est de nouveaux droits fondamentaux. En fait, au contraire, je pense que ce sont des organisations et des partis qui se sont dit non, mais là, on perd notre base électorale, ça va aller trop loin, ça va être justement trop en rupture, et donc on préfère aller chouchouter notre petite base. Et je pense que c'est un très très mauvais calcul, et bon voilà, il va se passer ce qui va se passer, c'est-à-dire que je pense que tout ça va mourir en fait, et tant mieux, mais en tout cas voilà, je pense qu'il y a ce calcul là la bonne nouvelle quand même, c'est que ça laisse de l'espace, ça ouvre de l'espace justement à des vraies discussions. Moi, j'ai l'occasion souvent de discuter, de faire des rencontres, de voilà, moi je vois bien qu'il y a un dynamisme, en fait, il y a une volonté, je trouve, depuis quelques années, vraiment, de poser les questions qui fâchent et d'essayer de trouver des solutions. Ça ne veut pas dire que tout le monde est d'accord sur cette histoire de liberté de circulation, par exemple. Oui, moi, je ne dis pas qu'il faut qu'on se mette tous et toutes, forcément, et on sera tous d'accord, etc. Mais simplement, au moins, le poser comme option. De dire, mais au moins, réfléchissons à cette option, en fait. Il y a une autre proposition dans le livre qui s'appelle faire sécession. Voilà, c'est une option radicale, on va dire, mais c'est au moins pour la poser comme option, pour vraiment dire, on peut pas juste rester comme ça passif en regardant comme ça l'extrême droite toujours monter en puissance, avoir une hégémonie culturelle, prendre les médias, la culture, l'édition, enfin je veux dire l'institution, en sachant qu'elle a déjà la police et l'armée, donc c'est pas rien. Je veux dire, on peut pas juste rester comme ça les bras ballants. Venez, au moins on organise nos désaccords, au moins nos conflits, nos tensions, pour essayer de trouver une solution qui tienne la route. Et ça, je sens ça en dehors des partis, en fait, et en dehors évidemment de LV, ça c'est certain.
1: Me vient des questions, en fait, d'ordre purement philosophique, mais est-ce que tu penses pas que le côté un peu bien-être, développement de soi, en fait, qu'on relie parfois, en fait, avec l'écologie, est aussi, en fait, un premier jalon, en fait, d'un individualisme qui, en fait, pousse à ne pas réfléchir à la question du sort des migrants, du sort des pays, en fait, pillés par les monopoles multinationales européennes. Est-ce que, en fait, c'est pas ça aussi qui empêche les gens de rester du côté, en fait, de pas la radicalité, mais en tout cas, au moins de l'écologie politique, en fait, telle que Bookchin pourrait en parler, que Taureau...
2: Mais même, ouais. Mais même en réalité, ELV, ce parti, donc les Verts, ce sont des partis, des organisations qui ont été fondées par des penseurs de l'écologie politique, par Dumont, je parlais de Gortz par exemple. Il y a eu jusqu'à très récemment à ELV un courant dit décolonial qui faisait des choses, qui, je pense notamment à Bénédicte Monville, mais qui là a été viré, je crois, mais comme une malpropre. C'est dire où on en est aujourd'hui avec ce parti. Non, moi je pense que ça c'est plutôt la conséquence que tu décris. Je pense qu'en fait, alors, puisque tu parlais d'aspiration philosophique, je pense qu'il y a une contradiction entre d'un côté des populations qui aspirent à ce que, c'est ce que j'essayais un petit peu de griffonner dans mon livre, de balbucier dans ce volet-là, c'est donc des populations, des personnes qui aspirent à ce que leurs enfants puissent bénéficier du même niveau de confort. Voilà. Moi, j'ai ceci, cela. Je veux que mes enfants, ils aient la même chose. Et oh là là, je m'inquiète du fait que mes enfants n'aient pas la même chose. Et donc, je vais me battre pour qu'ils puissent avoir cette vie que j'ai aujourd'hui. Bon. Et ça, c'est en contradiction dans l'aspiration et dans le projet avec des populations et des personnes qui surtout ne veulent pas que leurs enfants aient la même vie et les mêmes conditions matérielles d'existence, en fait, et qui veulent justement, au contraire, que leurs enfants puissent s'extraire de la classe ouvrière, des quartiers populaires, etc. Je pense que c'est ça qui n'est jamais posé sur la table, en fait. Qu'est-ce qu'on veut ? Est-ce qu'on veut maintenir ce système inégalitaire, ce système qui est notamment injuste, racialement injuste, mais effectivement aussi entre le nord et le sud, entre le nord global et le sud global, ou est-ce qu'au contraire on aspire à changer les choses en fait, et donc on aspire à un projet révolutionnaire. Moi, je trouve que la question de la liberté de circulation, j'y reviens, hein, mais aussi comme modalité stratégique, je trouve que c'est une bonne question à balancer comme un pavé dans la mare, en fait, dans tout ça, pour justement dévoiler, en fait, ce projet qui est là, qui ne dit pas son nom, en fait. Quand, vraiment, de dire non, je suis contre la liberté de circulation, sans condition, c'est dire cette écologie-là, en fait, cette écologie de confort. Je veux pour moi, en fait. Tant pis pour toi, t'es pas né du bon côté. La liberté de circulation, c'est dire, bah, moi j'aspire à l'égale dignité humaine, tu vois, et donc à un projet révolutionnaire. Dans les deux cas, alors il n'y a pas un projet qui est moins chaotique que l'autre, parce que alors, je le raconte, je suis partie en Belgique avec le livre il y a quelques mois, et alors quand j'ai dit liberté de circulation sans condition, il y a une personne qui a réagi en disant, mais oh là là, mais quand vous parlez, c'est le chaos. Et oui, ça, je sais bien que ce qui peut se déclencher en fait dans l'esprit de beaucoup de gens, hein, c'est aussi comment la manière dont beaucoup ont été construits. Quand on dit liberté de circulation, c'est pas de frontières, et donc là, et sur Terre, il y a plus beaucoup de terres habitables, vivables. Bah, évidemment, ce sont tous les dégâts du système colonial capitaliste, et donc évidemment, les gens là, cette masse qui grouille en Afrique, va venir s'installer sur nos terres, et déjà nous on n'a pas beaucoup, etc. Il va falloir partager, ça va pas du tout, c'est le chaos. Bon, il y a ça qui peut se mettre en place. Et bon, je suis restée un petit peu bouche bée face à cette histoire de chaos, parce que moi justement j'essaie un petit peu d'être gentille quand je parle, pas faire peur et tout. Bon, et donc j'ai pas trop réagi. Et il y a une autre personne belge aussi dans la salle, et qui a répondu directement à ce monsieur en lui disant, mais en fait moi je préfère son chaos à elle plutôt que votre chaos à vous, tu vois, en fait, en disant, mais en fait finalement, et ça je trouve j'avais pas pensé, ouais. Tu vois, en dire, mais oui, c'est de toute façon, en fait c'est chaotique, de toute façon c'est violent, enfin il y a une violence, alors voilà, quel changement, quel bouleversement on veut, en fait, puisque bouleversement et basculement, il va y avoir. Moi, c'est pour ça que je dis vraiment, je reviens en 2027 pour vraiment mettre des choses très, très concrètes sur l'urgence, en fait, qu'on a de s'organiser. Voilà, pour des gens qui ont l'impression que Macron-Le Pen, c'est la même chose, que Le Pen, finalement, c'est tout, on va essayer. Ou que... En fait, il faut vraiment essayer de se mettre, je pense, aussi en situation de parent. Je pense que c'est encore plus clair, en fait, que quand on pense à soi-même. C'est de se dire vraiment, est-ce que je veux envoyer mes enfants à l'école sous gouvernement fasciste et suprémaciste? Est-ce que vraiment j'ai envie d'apprendre ça à mes enfants? Est-ce que c'est un monde dans lequel je veux que mes enfants grandissent, en fait, même encore une fois si mes enfants ils trouveront un certain confort, ils seront plutôt privilégiés, etc. Mais est-ce que c'est la société à laquelle j'aspire? Moi je trouve que cette question là en fait elle est centrale, en fait. C'est vraiment où est-ce qu'on se positionne par rapport à ça? Et je trouve que stratégiquement, la question de la liberté de circuler, au-delà de la question par principe de la liberté de circuler, elle permet de clarifier et en quelque sorte elle permet de cliver. Voilà. Tu vois, c'est une manière de dire voilà, allez, posons carte sur table, qui est pour l'égalité dignité humaine, qui est pour une écologie de confort et une écologie uniquement pour maintenir justement ce niveau de confort dans les pays du Nord, dans les pays occidentaux et ici en France.
1: J'ai encore 2-3 questions et puis après je passerai la parole au public. Donc du coup, en fait, tu présentes des solutions, notamment faire sécession, mais est-ce qu'il y a d'autres solutions pour entrer dans en écologie pirate?
2: Oui, alors déjà, la liberté de circulation, j'y reviens parce que c'est une grande partie du livre, hein, c'est même le titre en réalité du livre. Tout le monde peut y travailler. C'est ça aussi que je trouve très intéressant. C'est que déjà, ça permet d'éviter le « oui, mais moi, je suis une personne blanche, je suis une personne... » »« Oui, mais du coup, comment je peux aider ?» Tu vois. Et en fait, je donne souvent cet exemple des porteurs de valises. Tu parlais de Palestine et d'anticolonialisme. Les porteurs de valises pendant la guerre d'Algérie, s'ils ont choisi le camp de la libération anticoloniale, ce n'était pas pour aider. les Fernand Yvetot, les Henri Curiel, les Maurice Audin, qui en sont morts en plus, c'était pas pour aider, c'est parce qu'en fait, justement, ils défendaient un certain projet politique, communiste souvent, et ils aspiraient à une certaine société. Et donc c'était pour eux-mêmes en fait. Fernand Yvetot, il voulait pas vivre dans cette société-là en fait, il ne survivait pas au fait que les autres ne soient pas libres. Voilà, vous connaissez, on répète souvent, on n'est pas libre tant que les autres ne le sont pas. On le dit d'ailleurs souvent pour la Palestine, voilà, on ne sera pas libre tant que les enfants palestiniens ne le seront pas. Je veux dire, je pense que le fait de mettre ça aussi au centre, le fait que de dire voilà, qu'est-ce qu'on peut choisir comme lutte, où on peut tous lutter de la même manière parce qu'on bénéficiera tous et toutes de la victoire. Si la liberté de circuler est reconnue comme un droit fondamental, par définition, puisque c'est un droit fondamental, on pourra tous et toutes en bénéficier. Certains n'en bénéficieront pas plus que d'autres, en fait. Voilà. C'est-à-dire que là où nous étions privilégiés, la circulation sans entrave, nous devenons libres. Donc c'est quelque chose qu'on gagne, en fait. Voilà, moi, cette question-là, je la trouve intéressante pour ça aussi, en fait. C'est qu'est-ce qu'on peut trouver stratégiquement pour être ensemble, sur un front vraiment ensemble, tu vois, où on peut gagner. Ça rejoint un peu ce que tu disais tout à l'heure en introduction. Ensuite, il y a des choses vraiment que je pose aussi en continuité avec La puissance des mères, le livre d'avant, et aussi en conformité avec mon militantisme, qui est aussi un militantisme de parents et de mères. C'est essayer autant que faire se peut de mettre et le projet et nos aspirations et la société à hauteur d'enfant. Alors je donne un exemple dans le livre, c'est la ville à hauteur d'enfant. Et c'est comment en fait on peut repenser notre environnement justement à hauteur d'enfant. Alors je reprends là un projet qu'on a mis en œuvre en parallèle de l'écriture du livre à Bagnolet, où en fait donc Bagnolet c'est l'une des villes les plus polluées d'Europe, d'où aussi enfin c'est on a la population qui est où il y a l'une des plus fortes concentrations de personnes asthmatiques notamment, etc. Enfin, les problèmes de développement respiratoire, de diabète, de dépression. Enfin, voilà, c'est un endroit où il ne fait pas bon respirer, on va dire. Et on s'est dit, on va sortir avec nos enfants, en fait, et on va essayer de noter avec eux, et ils vont le faire aussi, parce qu'ils doivent être acteurs aussi de leur destin. On va essayer de noter tout ce qui entrave leur libre, joyeuse et insouciante circulation et tout ce qui facilite leur libre, joyeuse et insouciante circulation. Et vraiment avec leurs mots, en fait. Donc, par exemple, on s'est rendu compte de ce que ça pouvait signifier un mur pour un gosse qui fait 1 mètre 10, en fait. C'est déjà, pour nous, un mur, c'est très contraignant, on va dire, c'est oppressant. Enfin, ça a une contrainte sur nos mouvements. Mais alors, voilà, ça donne quoi pour un enfant qui fait 1 mètre 10? Bon, et il se trouve que on n'a jamais autant bétonné et emmuré en Seine-Saint-Denis dans le 93 qu'aujourd'hui. À l'heure où on parle de lutte contre le dérèglement climatique, en réalité, on parcellise les espaces, on résidentialise et on bétonne et on met des murs au nom de la sécurité. Voilà, et tant pis pour la liberté. Bon, ben voilà, ça veut dire quoi un mur pour l'enfant? Mais ça veut dire quoi un espace plus ouvert? Ça veut dire quoi pour des enfants de ne voir le soleil qu'entre 11h et 15h? C'est le cas de mes enfants, par exemple. Là où ils vivent et sur le chemin de l'école, ils voient le soleil entre 11h et 15h. Donc, ils ne voient jamais le soleil se lever, le soleil se coucher. Bon, c'est dire la tristesse aussi de cette vie, quoi, où tu ne peux pas contempler le soleil se lever.